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0: quelle idée catastrophique que d'organiser une émission de radio une heure avant la quart de finale de la Coupe du Monde contre France-Maroc.
1: C'est
0: vous écoutez bien.
1: La pire idée qu'on ait jamais eue.
0: C'est pas la pire idée qu'on ait jamais eue. Léo vient de rentrer dans le studio, il a l'air excédé.
2: Il en a marre.
0: On va faire toute une émission sur les amitiés toxiques à sens unique. Les amitiés toxiques à sens unique. Donc, vous écoutez bien Mapond, l'émission
3: géographique et musicale de Radio Campus Paris.
0: Et tu peux introduire les gens parce que personne ne sait vraiment qui c'est qu'il y a autour.
3: Aujourd'hui, Thomas est à la réalisation.
0: Oui.
3: Camille est avec nous.
4: Oui.
3: Antoine.
5: Coucou.
3: Et Hugo.
6: Bonsoir.
3: Donc oui, j'ai un seum monumental.
0: Plus jamais
3: je garde une table pour un match de foot. Jamais. Vous m'écoutez, plus jamais.
6: On a perdu les chaises.
3: Ah bah là, je pense même qu'on peut perdre la table.
0: Ah ouais, parce qu'ils sont pas assez nombreux pour tenir la force.
3: Je pense que
1: non, les Américains qui sont là depuis deux heures, qui sont deux. Bref.
0: Quel est le thème de cette émission ce soir?
3: Bah le match dans une heure en fait.
4: Quelle joie!
3: Vous savez qu'il y a un match dans une heure,
1: oui.
3: France-Maroc, quart de finale de Coupe du Monde.

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1: Et donc, on commence cette émission France-Maroc avec un rappeur franco-marocain,
2: oui.
1: En la personne de Rally. Rally est encore une figure de ce qu'on a nommé la nouvelle génération, la new gen du rap qui a explosé, disons, autour de 2020-2021, pendant le Covid. Donc, la génération SoundCloud. Je crois, si je dis pas de bêtises, qui vient de Lyon, mais c'est une génération qui est assez peu liée à son territoire géographique et qui est plus sur un territoire numérique. Notamment, Rally s'est fait énormément connaître parce que il était là avec, au début, avec le grand rappeur qui a pété de cette de génération, avec La Fève, avec qui il continue à collaborer. Donc là, c'est un morceau de son album de 2021 dont je n'ai plus le titre parce que j'ai pas eu le temps de.
3: Layla.
1: Non, c'est pas Layla, c'est le.
3: Il me ressemble.
1: Ouais. Vas-y, dis le titre.
3: Il me ressemble pas non plus.
1: Voilà, on sortira en 2021 si j'ai pas de bêtises.
3: 2022.
1: 2022.
2: En fait, Hugo, tu peux déplacer le micro vers
1: oui.
2: ta bouche.
1: Oui.
2: En fait,
1: c'est
4: Il capterait ça sur le live, ouais, ouais. Sur live Twitch.
1: Le live Twitch de ma compte, bien entendu. donc voilà, c'est cool. Il a pas eu la carrière de La Fève. Il est un peu, disons qu'il est un peu moins. Il va moins sur des terrains un peu expérimentaux ou un peu, et que lui, là, on l'a un peu, on l'a pas trop senti sur ce morceau qui est un peu trap. Mais là, tous ses derniers albums sont un peu plus du piano rap, donc un peu du rap un peu dépressif. Mais c'est assez chouette. Il a une voix très particulière. Qui est très cool, il rappe très bien et je vous conseille comme ça de regarder le grunt de La Fève et Rally qui est dû en sortir pour la sortie de Colaf en 2020 ou 2021. C'est super. Thomas oublie les rudiments de la radio. Rien ne va ce
2: c'est
1: soir. Mais voilà, c'était Rally.
2: Rally, ça s'écrit K-H-A-L-I pour voilà. Mes amis blancs.
1: Oui, oui. Nos amis blancs. La mère, du coup.
2: Mais ah, stop.
3: Attends.
2: Balle perdue, là.
1: Oui, balle perdue.
3: Oui. Mais... Que des blancs ce soir.
2: Oui. C'est pas parce que t'es énervé contre plein de gens qu'il faut se focaliser.
5: Si vous voulez qu'on ouvre un long débat.
1: Non, non, vraiment pas. Vraiment pas.
4: On veut voir le morceau.
5: Mais je peux faire une super transition, par contre.
2: Ah oui.
4: Vas-y.
5: Ok.
1: Mais c'est ton morceau après.
5: Bah oui.
1: Allez.
5: Et justement, j'ai à peu près les mêmes origines que l'artiste que je vais passer, qui s'appelle Ajar. Alors, il a laissé un peu traîner des pistes sur ses origines, mais je pense très fortement, vu ce qu'il a montré, qu'il a des origines marocaines, casablancaises, un peu bourgeoises, puisqu'il a... Enfin, j'ai reconnu des lieux de mon enfance dans des photos qu'il avait postées. Bref, et surtout, il avait fait une chanson sur les Kilimili, qui est un peu... Voilà, c'est... jeune fille un peu bourgeoise de la communauté Casablanca. Donc je partage des origines avec Ajar, mais Ajar, lui, est marseillais. C'est un jeune artiste qui est... Enfin, je ne sais pas comment décrire ce qu'il fait. C'est un peu bobo, moi j'aime bien. C'est un peu trendy, un peu pop. Il décrit ce qu'il fait comme du jazz méditerranéen.
2: Et il y a quelques années, du jazz méditerranéen.
5: Il avait percé avec le morceau qu'on va écouter qui s'appelle Tundra, qui est une chanson d'amour et qui marque vraiment un peu son identité très marseillaise. Yes, méditerranéenne, qui annonce la sortie d'un album en septembre. Vous pouvez écouter des cigales dans ce magnifique morceau.

0: Et premier contre toute attente,
1: morceau
0: c'est
1: d'Hugo.
0: Pas Camille.
1: Et oui, c'est un morceau d'Hugo.
2: Et oui, un truc sympa. Enfin, accessible, on va dire. C'est vrai que ça change un peu de ce que je peux faire. On a écouté Sappho, donc chanteuse franco-marocaine qui est née à Marrakech et qui vit aujourd'hui en France. Je pense qu'on peut déjà reconnaître la période en écoutant cette musique qui est très années 80 et on s'y trompe pas parce que c'est sorti en 83. Western, donc c'est un jeu de mots, West, le point cardinal, et Tern, quand c'est triste. Donc Western.
1: Ah oui.
2: Non mais voilà. Hey.
1: On apprécie.
2: De son album Barbarie sorti en 83, donc vraiment on voit le côté très synth-pop, cold wave qui était, qui était très en vogue à cette époque-là, avec aussi un petit côté chanson par sa manière de chanter. Donc j'ai trouvé ça très sympa comme univers. Il y a un côté intimiste qui me plaît beaucoup et voilà, et un peu nostalgique de cette période-là que je n'ai pas connue, mais voilà, c'est parti de.
1: Ben, merci.
0: Elle est franco-marocaine du coup.
2: Oui, oui. Je dis, elle est née à Marrakech, elle est franco-marocaine et elle vit en France aujourd'hui. Elle est née en 1950, donc elle a plus de 70 ans et elle a continué à faire des albums. Le dernier c'était il y a 4 ans, donc voilà.
0: Est-ce que Sappho, ça veut dire que c'est une chanteuse LGBTQIA plus friendly?
2: Peut-être, enfin, par rapport à la référence.
0: Zéro recherche.
2: En tout cas, je sais ce que ça veut dire, Sappho. Voilà.
1: Super. Top. On va peut-être continuer là-dessus. On va pas non plus. C'est qui? C'est Camille.
3: Alors, je vais vous parler d'un duo que j'ai découvert avec une version live et je suis un peu tombée amoureuse. C'est un duo qui s'appelle Aïta Mon Amour. Et donc, comme le nom l'indique, c'est une formation qui rend hommage à la Aïta, qui veut dire le cri en arabe. Et c'est vraiment un genre très particulier de la chanson et de l'héritage maghrébin, mais surtout marocain, où c'est beaucoup de chansons révolutionnaires, etc. Mais peut-être que je développerai plus cet aspect-là plus tard, avec l'aspect des chirates, etc. Et du coup, c'est un duo qui est formé d'un producteur tunisien qui s'appelle Khalil Epi, et surtout d'une rappeuse marocaine qui s'appelle Wedad Jmahama. Et du coup, c'est une rappeuse qui est très connue à Casablanca, là où elle est née, là où elle a grandi, et qui avait un très beau duo qui s'appelle Nardiston avec Walid Ben Selim, qui est un chanteur aussi absolument incroyable. Et du coup, la chanson que je passe, c'est Radouni. Donc, on va vraiment voir un peu cet aspect très dansant et très maghrébin, où il y a une introduction très longue. Où ça joue au canoun pendant je ne sais combien de temps, et après il y a des percussions, et après il y a donc ce chant, ce cri, cette aïta que je vais redévelopper plus tard.

0: On dirait que Hugo a eu une chaise. Hugo a eu une chaise.
1: Bravo.
2: C'est le grand sujet des chaises qu'on essaye de garder au bar. Et c'est
0: attention
2: compliqué.
0: Les chaises.
2: Il y a le chèque de caution. On va se recentrer deux minutes, les amis, parce qu'effectivement, il y a le match dans une demi-heure. Allez, les bleus.
1: Allez.
2: Mais Camille est pour le Maroc, hein, si vous voulez tout savoir. Allez, Kéma, dis-le.
1: Mais dis-le, elle a de l'eau dans la bouche. Mais...
2: C'est quoi, c'est Dima Maghreb, c'est ça? C'est ça qu'on doit dire?
1: Oh là là, c'est terrible.
0: Elle n'a même pas.
1: Voilà.
0: Bon, allez, allons-y.
1: Explique ton morceau et Camille pourra s'expliquer.
2: Donc, on vient d'écouter un morceau d'un groupe qui s'appelle El Blues, qui est un groupe donc formé avec notamment une Marocaine et un Français. Donc, c'est un groupe qui est formé donc de Yousra Mansour et de Brice Botin, qui s'est formé à Marrakech en 2018 et qui, comme ceux qui sont un petit peu familiers avec ces genres-là, va tirer pas mal d'influence du Gnawa, qui est une des musiques. Populaire traditionnel du Maghreb et également aussi en fait du Chaabi et puis même du Tichou Marène, donc c'est-à-dire ce blues du désert, enfin il y a tout ça qui se mélange et moi j'ai découvert pour l'occasion parce que c'était pas hyper simple de trouver des groupes ou des artistes franco-marocains qui fonctionnaient, mais moi, j'ai découvert pour l'occasion et j'ai trouvé ça très chouette.
3: Très bien.
2: Ouais. Ilamata s'est sorti sur leur premier album qui est sorti en 2023 dont j'ai plus le nom sous les yeux et donc le groupe s'appelle Bab El Blues. L-U-Z.
1: Incroyable.
0: Allez, streamer ça, bien entendu.
2: Bien sûr.
0: Oui, Doué est titulaire. Si jamais ça intéresse quelqu'un.
1: Incroyable.
2: Évidemment.
1: Ça veut dire qui c'est qui est sur le banc?
0: Barcola.
1: Ah, Barcola.
2: Et c'est pour contrôler Hakimi.
0: Hakimi.
1: Oh. Ok. On n'a toujours pas parlé du fait que Camille est pour
2: oui,
1: le Maroc.
2: Tout à fait.
0: Mais on n'en parlera pas. Elle a honte. Elle a honte.
2: Normal.
4: Et oui.
0: Ah, ça, il viendra la déloger demain.
2: Ça se défend.
4: Est-ce qu'on peut choisir entre sa mère et son père?
1: Oh, oui, c'est super. Oui, mais bien sûr qu'on peut choisir.
2: Ben, ça dépend.
0: Si un des deux est mort, c'est plus simple.
2: On n'est pas tous concernés par la question.
1: Bref, moi je vais passer un artiste. Son nom civil, c'est Anouar Ajoui. Il est né à Chell, donc en Seine-et-Marne, en 71, d'une famille marocaine. Et il est plus connu sous le nom de Cut Killer.
4: Ah oui.
0: Et je t'avais dit que c'était le morceau d'intro.
1: Oui, mais c'était mieux comme ça, parce qu'après, ça voilà.
0: Il y a une belle. En qualité de.
1: Il y a une belle. Il y a une belle. Voilà. Progression.
0: Ah, il y a une belle. Oui, ok.
1: Voilà, il y a une belle progression. Donc, c'est un pur DJ. Qui est même scratcher, si on peut dire, puisqu'il a été invité à faire des scratchs sur pas mal d'albums de Akhenaton, de MC Solar, de plein de choses, 113 aussi. Et donc, du coup, c'est un gars qui a sorti peu d'albums. Il a sorti une seule compile avec plein d'invités, mais surtout, il a tenu un groupe, une émission de radio, comme nous, sur Skyrock pendant bien 15 ans. Le Cut Killer Show, si on veut expliquer un peu comment ça s'appelait. Et il a percé. Pourquoi il a percé? Parce que c'est le DJ dans la haine. Donc,
0: sur le toit,
1: cette séquence iconique de la haine. Et quand j'essayais de chercher quel morceau mettre pour cette émission France-Maroc de Cut Killer, je me suis dit bah, pourquoi pas mettre justement le morceau qui jouait dans la haine, qui est super, et qui s'appelle ici La Haine, parce qu'il s'appelle La Haine sur les services de streaming, mais si on le cherche en illégal, il s'appelle évidemment Nique la Police.

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1: Et donc, nous venons d'écouter l'artiste marocain le plus connu du monde. En la personne, bah, je pense que
2: mais
1: oui.
2: C'est peut-être même le Marocain le plus connu du monde.
1: C'est le Marocain le plus connu du monde.
2: Avec le roi, peut-être.
1: Oui, avec le roi.
3: Et Jamel Debbouze.
4: Non. Et Gad Elmaleh.
1: Hakimi est plus
2: Hakimi
1: connu.
2: Du monde.
1: Hakimi,
2: de France.
1: Hakimi est plus connu que Jamel Debbouze.
2: Oui, très largement.
1: Mais en tout cas, voilà. Donc, le Marocain le plus connu du monde. En tout cas, musicalement. À savoir French Montana.
2: Ce qui est étonnant.
1: Oui, voilà.
3: Parce que, oui.
1: Ça va être French
3: c'était
1: Montana.
3: Quoi le thème de l'émission déjà de MapMonde
1: Les franco-marocains uh-huh. Et French Montana.
3: Ah ouais.
1: il est. comment on dit
2: Allô
1: Américain-marocain. Il a la double nationalité. Il est né à Casa. Il a immigré aux États-Unis à l'âge de 13 ans. Et a eu une carrière dans le rap sur le continent où se joue la Coupe du Monde. oui, non mais tu vois, tout est lié.
4: Tout est lié.
1: Voilà. Notamment, voilà, moi en plus ce que j'adore, j'ai pas mis un morceau de cette période-là, mais il s'est fait connaître à la fin des années 2000 avec son comparse Max B, qui a été en tôle pendant des années, Free Max B pour les connaisseurs sachent. Pour être le plus grand représentant de la coke, du coke rap. Donc voilà. Et voilà. Donc,
3: prenez pas ça chez vous, les
1: non,
3: enfants.
1: Non, c'est
3: délirant.
1: Délirant, des choses à ne pas faire.
3: Délirant.
1: Donc voilà, French Montana. Voilà, je trouvais ça un peu marrant de mettre un rappeur marocain, américain. Et qui a French dans son nom. Et donc là, on vient d'écouter Lockjaw, un morceau sorti en 2016 avec en featuring Kodak Black. Donc c'est très chouette. En tout cas, ce qui est intéressant à écouter chez lui, c'est la fin des années 2000, début 2010. Donc là, c'est un morceau de 2016. Il a eu voilà, des petits sursauts où, de temps en temps, il fait des bons morceaux, mais c'est assez inintéressant ce qu'il fait depuis, je pense, 15 ans. Facile. Mais voilà, ce morceau-là est super. Moi, genre, ça m'avait mis une claque assez monumentale. J'aime bien cette petite instru très trap avec des inspires très cloud dans les samples. Voilà, French Montana. C'était voilà, c'était ma petite blague. C'était mon choix blague de la soirée.
3: Hilarant. Camille.
4: Oui, bah moi ça va être beaucoup plus sérieux parce que je passe de la musique traditionnelle. Donc j'avais parlé de Haïta, mon amour est de la Haïta. Et c'est une version qui est très moderne que j'ai proposée avec ce duo. Et là je vais vous faire écouter la première chanteuse de Haïta qui a été enregistrée, qui s'appelle Zora Alfacia. Et pour l'anecdote, j'ai acheté un CD d'elle. Donc c'est quand même, ça date des années 40 je pense.
3: T'as acheté un CD dans les années 40 ?
4: Ouais, j'ai acheté un d'enregistrement qui ont voilà perduré etc au Maroc il y a peu de temps et je sais que c'est le genre de CD que je trouverais que là-bas et donc je passe sa chanson la plus connue qui s'appelle Akamama et du coup je voulais revenir un peu très rapidement la Eta c'est le cri de la liberté c'est des chansons qui parlent de sexualité de liberté et qui sont chantées par des femmes qu'on appelle les Shirats. Ça vient de Cher, donc vraiment celles qui ont la maîtrise, le savoir de cet art. Et la première Shirat, c'était la Karboucha. Et c'était vraiment enfin, à l'époque des caïds, etc. Et c'est une femme, je pensais au 19e siècle, quelque chose comme ça, qui avait été emmurée, torturée, etc. Enfin, une histoire horrible, mais qui chantait justement son désir de liberté. C'était aussi une manière de chanter, une manière... de chanter contre la colonisation française. Enfin, c'est très intéressant. Et ce qui est un peu triste, c'est qu'aujourd'hui, les Shirats sont considérés comme des putes. Donc voilà, je voulais rendre hommage aux Shirats et à cette période où elles n'étaient pas considérées comme des putes parce qu'on peut être une femme et chanter sa liberté comme l'a fait Zora Alfacia.

0: Voilà, je voulais passer rapidement ce monument de la chill house.
1: Ouais, très fort.
0: Qui est surtout connu pour ses réels Instagram de gens qui vont à l'autre bout du monde et qui veulent mettre un morceau chill devant leur vidéo de coucher de soleil. Voilà, petit biscuit, c'est Mehdi Benjelloun qui est né à Rouen en 1999. Donc il est franco-marocain, comme son nom l'indique. Et c'est un des morceaux les plus streamés de la planète et qui s'avère être extrêmement chiant comme la mort.
2: Un speed comme jamais.
0: Voilà. Et surtout, ce morceau dure 4 minutes et c'est toujours la même chose. Donc voilà, mais c'est quand même un franco-marocain, donc une émission sur le France-Maroc méritait petite mention.
3: Il a 26 ans, il est si jeune.
4: Oui, je pense qu'il a commencé à faire de la musique.
2: Ah oui, il a dit. Il a dit sa date de naissance au début. Donc t'aurais pu suivre.
5: Il a dit qu'il était né en 99.
0: Maths, oui, faire des maths. 1999, c'est assez facile.
5: C'est un an de plus que toi, Camille. C'est un an de plus que toi. T'as pas besoin de faire des maths.
1: Oh là là.
4: Si, faut faire plus un, quoi. Oui, oui, mais c'est ça, oui. Non, mais c'est ça que t'as pas envie de faire.
2: Ouais. En tout cas,
4: Fin, le match est en 10 minutes, les gars.
2: Oui, voilà. Donc en fait, on n'aurait jamais dû faire cette émission.
4: Non, jamais.
0: C'était super.
2: Mais c'était super. Oui, en vrai, non, oui, le moment des chaises, c'était super.
0: Hugo,
2: Hugo, merci Hugo.
4: Merci Hugo,
3: d'ailleurs. Oui, merci
2: Hugo. C'est vrai, Hugo est parti. Il vous dit tous au revoir. Il est parti pour aller sécuriser une chaise au bar.
0: Il aurait adoré tracher petit biscuit. Et c'est bien dommage.
2: Oui, on trache petit biscuit en partie à la mémoire d'Hugo. Voilà, on se retrouve pas la semaine prochaine, mais dans le 23 pour la dernière émission de la saison, le season final, qui sera une belle carte blanche des familles.
0: Exactement.
2: Autant le dire.
4: Prendre la tête.
2: Ah non. Voilà, on va y aller très vite.
4: Ouais.
2: C'est moi qui vais clôturer cette émission, valeureux que je suis. Je fais la rotation à 22h et je rate le début du match.
0: On voit ça, on s'en fiche. Allez.
2: Non, si j'ai un peu envie d'avoir.
0: Au revoir, machin bidule.
2: Donc, Antoine présente son morceau et ensuite on dira.
4: On va écouter un morceau, donc c'est pas un morceau franco-marocain, mais c'est un morceau marocain de Mahmoud Guinia, qui est un des très grands représentants du Gnawa, dont on a déjà parlé, qui joue du Guembri, qui est.

0: cette espèce de guitare-violon avec trois cordes fantastiques. Le morceau est magnifique, il dure 11 minutes, ce qui nous permet de partir en avance. C'est la raison pour laquelle on l'a mis, mais en même temps, c'est un artiste fantastique qui est décédé il y a quelques années maintenant et qui a été l'un des grands, grands, grands musiciens du Maroc de la fin du XXe siècle.
1: Eh ben merci pour ça. Eh ben voilà, on vous dit au revoir. Au revoir, merci au revoir. Pour cette émission.
0: Au revoir.
1: J'ai l'impression expéditif, mais alors que c'est une émission assez classique, mais voilà, expéditif. Portez-vous bien. Je vais pas dire vive la France parce que je suis pas une pute, mais vive l'équipe de France.
0: Allez les bleus.
1: Allez les bleus. Allez les bleus. On se retrouve dans deux semaines.
2: Allez les bleus.
1: Ah là là là. Merci Thomas. Portez-vous bien. Allez, vous pouvez y aller. Vous pouvez y aller.
0: Ciao.
1: Filez.

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0: Ça va être doucement quand tu commences à mettre les barrières, à mettre le panneau, ça va être détruit et tout. Tu sais, t'es là, tu respires, t'as l'impression que ça prend du temps et après quand c'est lancé,
1: c'est fini.
0: Ouais. Genre ça, j'avais pas vu que ça commençait à se monter.
1: Et toi, tu vas voir un peu les démolitions
0: ça, je vais voir les démolitions que des endroits qui me tiennent à cœur, comme dans les grosses barres. Le rond-point aussi, genre c'est, ils ont enfin un rond-point mis. Tu sais, il y a vraiment scié en deux quand on dirait un gâteau comme ça, il sert à rien de son poids. Mais pas tout. C'est trop douloureux. Ça aussi en face, c'est nouveau là, les trucs belges. Il y a des endroits, je ne suis pas retournée depuis que ça s'est transformé. C'est trop que j'en ai retourné.
2: Bah en fait, depuis le début que tu parles, j'essaie de me demander si ça a été une seule fois pas en travaux. Tu sais, par exemple, j'ai appris il n'y a pas longtemps que les grues, c'était des oiseaux. Genre pour moi, les grues, toute ma vie, c'était, c'était des grues, quoi. J'ai tout le temps vu des grues, les grues en ferraille. Et il n'y a pas longtemps, j'ai découvert que c'était aussi un nom d'oiseau. Et là, plus je remonte ma mémoire, et moins je me souviens d'un moment où des choses n'ont pas changé. Par contre, je vois des accélérations et accélérations ou pas. Le premier endroit où vraiment ça m'a comme, je sais pas, étouffé à l'intérieur, c'est quand j'arrivais plus à me repérer. Genre, j'arrivais plus à me souvenir. Tu sais, genre, je sais pas, le banc où je m'asseyais avec mon grand-père, j'arrivais plus à le situer. Et du coup, je me forçais à sortir, à marcher dans le quartier, à rester pendant longtemps devant un même endroit en me disant, vas-y, essaye de recomposer l'espace. Quand j'arrivais plus du tout, tu sais, c'est comme. Les distances, elles sont plus les mêmes. La taille de l'espace, il est plus le même. J'arrivais plus à situer les choses. Je sais plus, là, et vraiment, ça me flingue. Et des fois, ça me donne envie de me mettre des coups de poing à moi-même. J'arrive plus à te dire. Où est l'immeuble dans lequel j'ai grandi enfant? Où est l'immeuble dans lequel vivaient mes grands-parents et dans lequel j'allais tous les dimanches? La taille de l'espace, il a changé. Avec les nouveaux bâtiments, je sais même pas comment ça rentre ici, barre là-dedans, maintenant.
3: Il y a un grand mur qui est tombé. Hein.
4: Devine là, la cour. Ça, c'était mon entrée en fait. Mon entrée qui est. On voit l'encadrement un peu rouge bordeaux là, qui donnait sur la. En fait, tous les petits apparts, c'est que des petits apparts d'une ou deux pièces qui étaient distribués, mais de la cour quoi, quasiment. On donnait tout sur cette cour.

0: voit les carreaux bleus là de la salle de bain. Et au fond, on voit la cuisine.
1: Tu veux nous montrer des photos?
0: Ouais, alors j'en ai pris trop parce que je savais plus lesquelles prendre, mais... Ça, c'est les photos que j'avais prises au moment où... Bah, je pense où vous m'enregistrez. Je pense que c'était le même jour, quand vous m'avez enregistré. Et donc, c'est les photos de l'immeuble... où je vivais. Et on voit la fameuse petite salle de bain. Je me souviens que j'avais parlé de ma petite salle de bain bleue. Voilà, avec tout qui est arraché. On voit des immeubles totalement éventrés sur plusieurs étages. Avec des bouts de tapisserie, avec encore... Là, je pense qu'elle est là, la violence. C'est plus les traces de vie, mais qui sont mises à mal... On avait une autre, elle me faisait penser à des lambeaux un peu, quoi. Donc, c'est l'immeuble qui a été... mais dont on voit, en fait, toute la façade côté rue a été détruite, mais on voit encore toutes les pièces.

0: numéro 57 était au niveau du camion noir. Juste là, donc on habitait là. Et quand tu vois tout cet espace, tu te dis, mais putain, mais vous prenez pas trop de place, quoi, finalement. Il y avait, je sais pas, 200 logements, là, et puis là, maintenant, on a un trou avec un terrain vague et puis des gens qui se garent dessus.
1: Ouais.
0: Toi, tu te souviens, toi?
1: Ouais, j'arrive un peu
0: à resituer
1: parce que finalement, l'endroit, il est pas... Vu que tout le reste est resté et que ces cailloux là autour du terrain laissé vide, ils redessinent vraiment les barres, quoi.
0: Ouais, c'est ça, ça fait l'angle de...
1: Et en même temps, c'est comme si elles avaient jamais été là, quoi.
0: Ouais, c'est fait, on a la mémoire courte, hein, pour tout, hein, sur l'histoire, sur... Et puis, on fait table rase, c'est le cas de le dire. Puis on oublie tout, puis on reconstruit par-dessus. Enfin là, on attend que ça se reconstruise. Mais voilà, il y a eu des vies, il y a eu des histoires, il y a eu des familles. C'est comme si elles n'avaient jamais existé. Et nous, on a été une des dernières familles à partir. Il ne restait plus personne dans notre bloc. Ce qui fait que y a aussi l'insécurité qui commence à arriver, les squatteurs, tout ça. On n'avait aucune importance, comme des numéros, de la marchandise. Très tôt, ouais. Déjà, c'est au niveau de la communication du bailleur social. C'est comme si on n'avait pas on n'avait aucune importance, en fait. La vie humaine n'a pas d'importance. Ah, il y a ce sentiment de légitimité, en fait, par rapport à ta condition de... Voilà, le pauvre de... Il y a cette première violence-là, et puis après, il faut envisager, mais il va falloir la quitter, cette cité, enfin, l'endroit où tu vis. Où t'as tissé des liens, où t'as tes habitudes, tout ça, ben, ça va s'effacer à un moment donné. Ça vient un petit peu après. Puis avant, je suis née à Bellefontaine. Mmh. Donc un quartier encore, une fois, qui a été démoli et en reconstruction. Donc, en fait, tout ça, je le subis depuis toujours. Bellefontaine, c'était il y a très longtemps, je l'avais quitté, ce quartier, depuis très très très longtemps. Mais ça m'avait fait un choc quand j'étais revenue pour voir comment ça se passait et tout ça. Et tous les bâtiments où on vivait, où j'avais l'habitude de circuler, où il y avait un espace de vie, tout ça n'existait plus. Et comme j'étais gamine quand j'habitais là, j'avais encore des images, mais je savais plus trop si c'était... Je voulais retrouver en fait les images, de retracer le chemin de quand j'étais enfant, quoi. Et c'était plus possible. Et j'avais pas de photos, j'avais rien, donc...
2: Quelque part par là, quoi. Je sais plus, tu vois, si le métro il est là... C'est-à-dire, je pense, la mosquée, elle était avec les espèces de bancs en mosaïque, là, qu'il y avait, des jolis bancs en mosaïque. Tu vois, les trucs un peu serpents, là, que je me posais tout le temps avec mon grand-père, là. Je crois que c'était peut-être entre l'arrêt de bus et ce poteau. Je crois. Et genre, les départs au bled, c'était trop magnifique. T'avais toutes les voitures en bas et tout le monde qui descendait bagager les voitures l'un de l'autre. Et puis, ça prenait le départ ensemble. Ceux qui restaient, ils balançaient l'eau pour la bénédiction sur la route.
3: Du coup, t'as vu là où il y a le métro maintenant? Il reste la dernière barre en face, la bleue. Il y avait une autre barre à côté, orange, une autre barre bleue. Et là, l'autre barre bleue, c'est la première dont j'ai photographié la démolition. Et parce que c'était la barre sur laquelle il y avait, je sais plus comment il s'appelait cet artiste, l'immense portrait là, d'un visage de... Bon, pour moi, c'était un Shibani, mais je pense que c'était pas un Shibani, mais en tout cas, cet immense portrait. Et cette barre d'immeuble... Moi, je me souviens du jour où j'ai vu, déjà, c'est pas rapide. Pendant longtemps, c'est fermé. Après, ça vient, ça mange, ça tronche petit à petit. Genre, c'est vraiment une lente agonie. Hein. C'est pas un truc de ah, d'un coup, là, comme ça, tu souffres, tu pleures et on passe à autre chose. C'est pas vrai. Hein. C'est, tu souffres tous les jours en passant devant, tous les soirs en passant devant. Enfin, ça grignote. Et t'avais cette barre avec le Shibani, du coup, ici, qui est peint. Et en fait, c'était mon repère parce que la barre qui était à côté avant, qui n'existe plus depuis un moment, c'était le 23. Et c'est vraiment là le cœur de ma famille. Ici, c'est quand c'était l'appart dans lequel vivaient mes grands-parents. Le 23 rue de Grasse, l'appart du coup dans lequel bah, mes cousins et moi on allait tous les dimanches ou tout le temps qu'on traînait, l'appart dans lequel on faisait les rendez-vous familiaux, je sais pas, l'appart dans lequel mon père, quand il était encore vivant, là, il venait nous voir. C'était, je sais pas, c'est l'appart dans lequel, l'appart familial, quoi, tu sais, le centre de repère. Et du coup, il y avait ce Shibani qui le regardait, et ça, moi, ça, c'était mon repère, le sens de son regard à lui. Et je m'étais raconté l'histoire de, là, quand je prenais en photo et en vidéo, en plus, c'était horrible parce que les grues, elles ont commencé à grignoter son visage. Genre, je veux dire, ça aurait pu commencer de l'autre côté. Mais là, c'était vraiment symboliquement, c'était affreux. Genre, c'était vraiment là, ça commençait à grignoter. Et du coup, ça restait pendant un jour. Il était coupé jusque-là, le deuxième jusque-là. Et bon, bref. Et pour moi, comme c'était l'appartement que je... Comment on dit ? Que j'assimilais à mon grand-père, notamment, qui est décédé en 2012... Du coup, c'était comme si je revivais un peu le deuil de mon grand-père. Il y avait un lien très fort entre cette image de Shibani et mon vrai Shibani à moi. Et d'ailleurs, il me reste une seule photo du 23 rue de Grasse extérieure où je suis sur la coursive avec mon grand-père et mon petit frère. Et pareil, quand j'étais retombée sur cette photo, j'étais en mode ah, « Ok, mon grand-père n'est plus là, cette barre d'immeuble n'est plus là, la barre d'immeuble qu'on voit en arrière-fond n'est plus là. » Et genre, c'est une photo de choses qui n'existent plus. »

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0: C'est le vide. C'est le vide et le vide a un bruit. C'est le bruit de ferraille, de l'immeuble qui est vide en fait. Et en plus, on était en plein hiver, donc il a fallu chauffer l'immeuble. Il faisait super froid, il faisait 18-19 degrés alors qu'on chauffait à fond. Et quand on était au dernier étage, on entendait des craquements. Enfin, c'est très bizarre, c'est lugubre quoi. Le bruit du vide, des craquements de la tôle, des murs, je sais pas. Ça, on l'entend et c'est un peu flippant. Ça me donne l'impression d'un endroit complètement en friche, d'un endroit complètement délabré, un no man's land, et puis t'as encore des gens qui vivent dedans. C'est comment on peut laisser des gens vivre encore dans ces endroits-là. Puis on a vécu aussi des moments où, ben, puisque c'est tout délabré, il n'y a plus personne, parce que ça donnait l'impression qu'il n'y avait plus personne, et ben, il y avait plein d'entreprises qui déversaient leurs déchets devant nos portes. T'avais des matelas, t'avais des meubles, t'avais de tout. Une déchetterie, quoi, c'était une déchetterie.
1: T'es resté combien de temps comme ça dans ce moment un peu...
0: Pas moins d'un an. Dans tout un hiver. Sans personne dans l'immeuble. Dans l'immeuble. Et c'était... Et toi, t'as trouvé un logement, qu'est-ce qu'on t'a proposé, tout ça, faut faire attention. Chaque fois qu'on rencontrait un voisin dans la rue, c'était toute cette inquiétude-là qui... Voilà, c'était dans nos esprits, 24 heures sur 24. Il fallait vivre avec ça. Et surtout faire attention les uns aux autres, de ne pas trop subir la pression et d'accepter tout et n'importe quoi.

0: quand je marchais dans le quartier, que c'est poussiéreux et que ma grand-mère, elle tousse. Et que t'es là et tu respires, t'as la poussière. Genre pendant des semaines, quand ils ont détruit la barre là-bas, il y a la poussière. Bah ouais, c'est violent de ouf. En vrai, je sais pas ce qu'on respire et tout. Et surtout, d'obliger des personnes à être... tu sais, moi, je me sens comme en vis-à-vis avec sa propre disparition. T'es un truc de presse, c'est presque sadique. C'est comme si t'étais placé à un endroit où t'étais obligé de te regarder disparaître. Et ça, c'est ouf dans le cerveau, ce que ça fait. Genre, t'es comme... Bah, du coup, ça serait l'inverse d'enterré vivant, comme déterré vivant, parce qu'on te met à nu. Mais il y a un truc d'être... Tu cohabites avec ta finitude. C'est un truc de ouf, quand même. Il y a quel autre espace où tu vis ça? En prison, peut-être. Mais genre, il y a un truc de tes... Ouais, tu marches, tu vis, tu te promènes dans un endroit où t'es en train de mourir. Littéralement. Et avec ce truc de... Moi, je sais que genre que je me force à vraiment entendre, écouter, etc. Parce qu'il y a un endroit où ça me rend ouf de me dire qu'une fois que nous, on sera passé, mais ça sera comme si rien ici n'avait jamais existé. Alors que... Je sais pas, c'est une trop belle histoire, l'histoire de ce quartier comme l'histoire de plein de quartiers. Ben, de toute façon, c'est des histoires de vie, donc c'est forcément des belles et des moins belles histoires, mais... Oui, moi, je pense que le plus violent, c'est de te... t'obliger à te regarder mourir. Tu répètes de moi-même assez fort pour dire ce que ça fait dans le corps.
1: Voilà, ça, c'est sur la rue. J'ai amené ça parce que c'était une de ma fenêtre. Et donc, c'était avant la destruction et on voyait le... C'est parce que c'est un endroit où j'allais souvent et je regardais souvent par la fenêtre. Donc, il y avait le parking. Avant que ça soit une zone de chantier. Et on voyait les voies ferrées, quoi. Les trains passaient. Bon, ça fait pas comme si la ville était très vivante, mais elle l'était, je crois qu'en une autre... Ça restait un quartier. Voilà, par exemple. Bon, là non plus, on ne dirait pas que c'est très vivant, mais il y avait encore il y avait des gens qui étaient chez eux, il y avait des lumières, les boutiques étaient ouvertes. Voilà, c'est un quartier qui vivait, quoi. Il y avait plein d'odeurs, plein de choses. Je pense qu'il y avait au moins 6 ou 7 petits restos sur la rue, donc il y avait ça aussi, quoi. Ça jouait.
2: Comment est-ce qu'on photographie une transformation?
1: Moi, je crois que j'y arrive pas, justement. Bah, y a un côté un peu morbide en même temps de photographier les trucs qui disparaissent. Mais tu vois que les bâtiments ils se vident, que les gens... Tu as envie de photographier d'abord ce qui existe, l'état existant, avant que ça disparaisse, quoi. Mais je peux pas dire pourquoi on fait ça, je sais pas. Parce qu'on voit, voilà, il y a le côté assister à cette destruction et être un peu, se sentir un peu impuissant. Et puis, non, mais je pense que je prends des photos depuis toujours pour ça aussi, parce que la mémoire des... À la fois, on sent que c'est constitutif de ce qu'on est, et qu'en même temps, on a beau avoir été très attaché à des endroits, à des lieux, on voit à quel point notre mémoire, elle est fugace, quoi. Et du coup, non, complètement, c'est le... Bah, c'est ce rapport au... C'est pas ce rapport au plus là, parce qu'il y a le plus là, mais qui continue d'exister en dehors. Une telle ville où j'ai pu vivre, telles amies, mais que je vois plus. Mais je sais qu'ils ont une continuité. Là, c'est vrai que c'est comme une entité qui, d'un coup, elle est réduite à néant, quoi.

0: Alors, 15 janvier 1955. Monsieur le maire, je vous prie de trouver ci-joint le rapport d'enquête que j'ai fait faire pour le quartier Saint-Georges. Historiquement, le quartier s'est retrouvé enclavé depuis le percement des avenues transversales et longitudinales. Depuis lors, encadré de grands immeubles de rapport assez luxueux, coincé entre des voies relativement larges, animé d'une circulation de plus en plus intense, il s'est replié dans ses petites rues. Figé dans ses formes anciennes alors que tout autour la ville se renouvelait, ce quartier traditionnellement populaire a vu se renforcer son caractère. Il est devenu une sorte de ghetto où la population pauvre vit dans des conditions d'hygiène et de confort qui n'ont guère changé depuis 4 ou 5 siècles. Ah ouais, on en est toujours là. Faute de ressources suffisantes, la population pauvre s'accroche à ses taudis. C'est ouf d'écrire ça. En conclusion de cette étude, les conditions d'habitation du quartier Saint-Georges apparaissent caractérisées par la mauvaise utilisation du sol qui aboutit à un entassement malsain de constructions basses sur des terrains à qui leur situation centrale confère une grande valeur vénale, des logements étroits, surpeuplés, mal aménagés et presque tous insalubres au moins en partie, une voirie étriquée presque inutilisable pour la circulation automobile, très peu d'immeubles intéressants au point de vue esthétique ou archéologique. Cet ensemble de constatations, joint à celles qui ont été faites quant au rôle de bouchon du quartier en plein cœur de la ville, aux faibles moyens de la majeure partie de la population, impose comme seule solution possible la démolition de l'ensemble du quartier. Ben voilà, frère. En fait, c'est ouf, hein, on dirait que c'est la faute des gens qui habitent. Enfin bref, ça rend ouf. Le délogement de 2000 familles va poser des problèmes d'ordre psychologique. Ce quartier, en effet, peut-être justement parce qu'il est un quartier de taudis, est une des unités les plus vivantes, une des rares communautés caractérisées au centre-ville. La démolition des 9 dixièmes de maisons et la dispersion des habitants va automatiquement anéantir cette communauté. Il est absolument indispensable d'éviter que le mouvement de la population prenne le caractère d'un exode, encore moins d'une déportation. D'où nécessité d'opérer par tranches. Cela ne peut se faire qu'avec l'aide de personnes dévouées, des assistantes sociales par exemple. Là, c'est bien féminisé. Qui mettront le tact à la patience et la patience nécessaire pour ne pas heurter les habitudes des vieilles gens en particulier. Il importe en effet que cette rénovation du quartier Saint-Georges, qui est la première opération de ce genre d'entreprise à Toulouse, soit au maximum une réussite, de façon que les pouvoirs publics et l'opinion considèrent comme possible et souhaitable les futures opérations analogues qui seront nécessaires. Je vous prie de croire, monsieur le maire, à l'assurance de ma considération, votre dévoué, Antoine Drapeau. C'est chaud.
1: Ça a été l'inverse parce que ma mère et moi et une autre famille, c'était une femme qui vivait seule avec ses enfants, ses 5 enfants. Et donc, on était les dernières à être relogées parce qu'à chaque fois, on avait des propositions de merde, des endroits. Enfin, voilà, ma mère n'a pas de véhicule, donc elle travaillait un petit peu loin. Donc, il fallait trouver un logement à proximité d'un transport en commun, d'un métro. donc ça c'était pas facile. Ou alors c'était dans des logements trop petits, et ça aussi c'est un problème. Parce que ils mettent la pression, ils font peur à tout le monde, peur de se retrouver à la rue, parce que si tu refuses 3 logements, bah, tu te retrouves à la rue finalement. Donc du coup, beaucoup ont accepté des logements beaucoup plus petits que celui dans lequel ils vivaient, et puis il a fallu se débarrasser de ses affaires. Et ça c'est dur. C'est des meubles de famille, c'est toute une histoire en fait. Non seulement tu déménages dans un endroit qui te plaît pas, t'as pas choisi, mais en plus bah, tu dois te débarrasser de ta vie aussi matérielle en fait. C'est toute l'histoire aussi de ta famille et de ta vie que tu dois jeter, que tu dois revendre.
2: Petit à petit, il y a eu l'interdiction de laisser du mobilier à l'extérieur. Et puis ensuite, c'était les fleurs, les plantes prenaient trop de place. Et donc, on a senti comme ça qu'il y avait une pression qui se mettait en place. Et je dirais que on a laissé le plus possible parce qu'on était plusieurs à se connaître, à bien s'entendre. Et puis petit à petit, c'est clair que ça... Ça s'est vidé, il y a de moins en moins d'appartements qui étaient habités, et puis on a laissé... Enfin, moi, je ne suis pas partie à la toute fin. Il y a quelqu'un qui est venu après moi. Mais je suis revenue plusieurs fois dans cet immeuble, même sans y habiter, et il n'y avait plus rien. C'est-à-dire que là, il n'y avait plus du tout ni table, ni chaise, ni pot, ni plante, ni quoi que ce soit. Et ça, oui, ça fait partie des... La façon de... La façon de déjà de déposséder tout le vivant, quoi. Les habitants de ce qui les lie, de ce qui les... leur fait vivre le quotidien et tous ces espaces publics, en fait. Pas publics, mais disons communs. Ça, c'est clair. Après, plus généralement, sur la rue, cette rue, elle faisait au moment, sur les derniers mois, même les 2 dernières années, elle faisait pas quartier parce que c'était déjà tout émietté, quoi. Il y avait quelque chose qui, où en plus on n'avait pas tous les mêmes infos. Donc il y avait aussi cette façon, cette difficulté à faire groupe, quoi, en fait. Certains avaient eu quelques propositions, d'autres pas du tout. Donc il y avait aussi cette façon de... de faire en sorte qu'il n'y ait pas de lien entre les uns et les autres, quoi, c'est sûr. On sentait vraiment ce côté « on se soucie de rien », on fait comme si ce quartier était déjà vide, en fait. Ça, c'est clair. Ce sentiment de, je sais pas, d'être, de disparaître avec les murs, quoi.
1: Quand tu vois les engins qui démolissent des façades, que tu sais que il y avait un tel qui habitait là, tout ça, il y avait, voilà, c'est des traces d'existence qui sont en train de démolir. Ça te démolit aussi un peu, il y a quelque chose qui part. Quelque chose qui s'en va et que c'est irrémédiable. Ça, tu le sais.
3: Qu'est-ce que ça produit de passer là et qu'il n'y ait plus les bâtiments?
1: Encore une fois, c'est comme si on n'avait jamais existé. C'est comme si on n'existait pas. Ça nous renvoie à cette image-là, en fait. Et l'effacement de 20 ans de vie. Et heureusement qu'il y a encore des photos. Parce que ça va rendre fou un peu. Parce que tu te dis, est-ce que ça existait? Est-ce que c'est vrai? C'est la réalité? Elle part en fuite un peu.
0: C'est la phrase qui m'a marqué, je pense, toute ma vie. C'est le jour où ma grand-mère m'a dit... quand ils étaient en train de détruire le bâtiment avec le Shiba Inu d'ailleurs, que un palo était en train de disparaître, que c'était plus comme avant parce que les vieux sont en train de mourir et que c'est d'autres personnes qui vont arriver après. Et que Emma a dit, nous on est en train de disparaître et personne ne va se souvenir de nous. Et moi je pense que ça a été la claque. C'est à partir de ce moment-là que je me mets à filmer les trucs et à prendre en photo les choses. Dans un truc de ma grand-mère qui me répète aussi que si elle avait su écrire, elle aurait raconté l'histoire d'elle, de son arrivée en France, mais bah, du coup, de fait, du quartier, parce qu'elle est arrivée dans les années 80, il y a encore aujourd'hui, pour elle, la France est un palo. Le reste, c'est l'étranger.

croyez bien à l'abri, dans vos coquilles de briques, de bois et de tuiles, dans vos abris de fer et de béton. C'est du solide, construit pour durer. Me voilà et tout devient si frêle, si léger, fragile. J'ai ventre, j'arrache, j'écroule, je broie, je déchire. Vos intimités s'exposent à la lumière. Papier peint désuet, petits carreaux de couleur. Combien d'années de vie se sont écoulées là? 10, 20, 30, 50, plus? Combien de nuits ont été abritées? Combien de rires, combien de joies, combien de coups aussi, derrière vos murs qui ne protègent pas toujours. Quelle importance, une fois rendu à la poussière.

0: vrai, on avait parlé de cette tête de qui vient broyer comme ça.
1: Très agressive.
0: Ouais.
1: Cette machine était une des plus, on dirait, des grosses, grosses dents. Donc cette machine est celle où c'est juste une énorme boule, mais qui vient éventrer comme ça l'intérieur des immeubles. Ça, c'était les deux machines d'une violence et je sais pas comment... Il y avait un côté exagéré, tu vois, d'utiliser ce genre d'engins qui sont très proches de, ouais, d'une imagerie carnassière, quoi. On dirait la gueule d'un monstre.
0: Et je me rappelle qu'elle venait comme ça, attraper et puis broyer, et puis vraiment, tout paraissait si frêle, quoi.
1: Mmh. Des énormes... je me souviens d'IPN, énorme... d'un coup juste de la plier, de plier tout ça. Comme si tout ce sur quoi tu avais été pendant toutes ces années, c'était vraiment juste en cap-là, quoi.
2: Ministère de la Reconstruction et du Logement. Bureau de l'Urbanisme. 15 janvier 1958. Monsieur le maire, je vous prie de trouver ci-joint le projet de convention tripartie entre la mairie de Toulouse, l'État et la Société d'économie mixte Toulouse Équipement. La commune et la société se sont entendues sur la nécessité de rénover l'îlot urbain défectueux dit quartier Saint-Georges à Toulouse. La réalisation de cette opération nécessite les opérations suivantes. 1. Acquérir les terrains et immeubles compris dans le périmètre de l'îlot. 2. Les libérer de leurs occupants. 3. Démolir les immeubles existants. 4. Réaliser l'infrastructure, voirie et réseau. 5. Construire des immeubles. Comme demandé et ajouté dans l'article 11 la mention suivante. De son côté, la société s'engage à démolir ou à rendre inhabitables les parties libérées dès que l'opération sera techniquement possible et quelle que soit la gêne qui pourra en résulter pour les autres occupants de l'immeuble ou des immeubles voisins sans que la responsabilité de la commune puisse être mise en cause à ce sujet. Copie adressée à la préfecture de Haute-Garonne. Je vous prie de croire, monsieur le maire, à l'assurance de ma considération, votre dévoué Antoine Drapeau. D'accord. Il y a une colère que tu as dans les entrailles et que tu as besoin de justice pour que cette colère s'efface, s'en aille. Mais la justice, tu peux pas l'avoir parce qu'ils sont trop gros, ils sont trop grands, ils ont trop de pouvoir. Donc ce très bien renvoie encore une fois à ton existence qui représente pas grand-chose. Il faudra en parler, il faudra montrer comment c'était avant et surtout raconter l'histoire, comment ça s'est fait. Parce qu'il n'y a pas que Nègre-Neisse, comme tu disais tout à l'heure, c'est partout dans les grandes villes.

0: Не, я взял эту. Тюк. Хватает на неделю. 12 евро на неделю. Я 3-4 сигареты. А раньше курил 15 лет. День пачка. Нет. Приехал сюда, было 3 блока. День в день нет. Потом бросил на раз. Прошлый год мы будем 3 месяца.
1: А потом опять разумно. Это марат.
0: Так, просто из-за нас. Бай! Дети,
2: Après, j'ai pris... Bah, ça, c'est... C'est la rue du Maroc, mais les fenêtres des voisines donnaient ici sur ce mur. Et ce mur, bah, c'est un mur qui est tout gris et qui est en permanence, enfin qui était, parce que là j'ai pas regardé trop, mais qui était recouvert en permanence de phrases, de mots. Donc là, c'est nos désirs font désordre, je crois. Et puis c'était de nouveau effacé, donc il y a toutes sortes de stratifications de gris clair, de gris foncé, qu'on peut deviner par là, et qui, systématiquement, les phrases étaient effacées. Et c'est mes filles quand elles étaient petites, et puis c'est parce qu'il y avait écrit aujourd'hui, c'était encore... Il y avait encore des gens qui vivaient là, et puis c'est le premier immeuble... qui a sauté là.
3: Mmh. Et puis c'était pas encore muré en plus.
2: Non, voilà, c'était pas muré.
3: Elle est belle cette photo. Ta fille avec ses petites
2: ailes. Avec ses petites ailes, ouais. Ses petites ailes, ça je sais pas, peut-être 2015. Non. Je sais pas. Et ça c'est Basic Fit avec. Voilà, le nouveau visage de notre quartier, épuré, dynamique, sportif et propre. Vivre ces espaces-là au quotidien, c'est... Non, on ne s'adapte pas forcément, en fait... Après, on ne peut pas être toujours triste et toujours... Et puis, ce n'est pas pour fantasmer ce qu'il y avait avant. Enfin, ce n'est pas ça, c'est le... Je crois que ce qui me désole vraiment le plus, c'est aussi de cette... le côté...

en mer, etc. Nous, on n'a que des souvenirs éparpillés. On n'a pas de bibliothèque. Les choses, elles sont dispersées. Mais le seul truc avec lequel je peux traverser le monde, c'est les souvenirs que j'ai à un endroit ou pas. Et du coup, moi, je pense chez moi, c'est un endroit qui m'impacte émotionnellement, qui m'émeut à plus ou moins grande échelle. Quand je passe là, à côté de la maternelle à Dast, moi, ça m'émeut parce que ma première amoureuse à Biba, c'était quand j'étais à cette maternelle et qu'on se faisait des bisous dans la cour. Bah, ça veut dire que je passe à cet endroit. C'est un souvenir de ouf, un souvenir de premier amour. Bah, là, c'est chez moi. Tu vois? Enfin, voilà. Et en fait, il m'a fallu attendre de trouver ça veut dire quoi? Quelle définition, moi, j'avais envie de mettre derrière le chez moi.

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Puissance. 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Je suis la bête tapie au fond de vos peurs préhistoriques, logée dans vos cerveaux reptiliens. J'habite vos imaginaires.

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1: 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Je sais pas.
0: 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Je ne fais pas que ramener des édifices au niveau du sol. Je suis l'outil d'un système dont la destruction est condition de sa propre survie. Ce n'est pas le chaos, c'est l'ordre qui se déploie en décombre. 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

Et avant encore, il y avait la salle bleue. Et la salle bleue, moi, quasi tous les mariages de ma famille ont été faits à la salle bleue. La salle bleue, c'était la salle du quartier où, du coup, les grands événements du quartier, familiaux, etc., ils se faisaient là-bas. Et bon, maintenant, c'est bah, des grues, un cratère, et on attend la suite. La promenade qui longe à côté, c'était là où j'allais me promener avec, avec mon... T'as vu, je suis obligée de regarder dans le vide pour me souvenir. En fait, c'est ça que ça fait. C'est qu'après, t'es obligée de regarder dans le vide pour te souvenir. Mais je crois que j'ai pas... Enfin, pendant longtemps, j'avais ce truc-là de me dire, ça y est, on n'est plus... Ça

0: années, ça disparaissait. Mais en fait, j'ai l'impression que la stratégie de résistance a un espace physique qui te met des coups de pique là, dans le cerveau pour que tu... Soit tu t'oublies pas, soit que ça te pique quand tu essayes de te souvenir, parce que c'est à toi encore de faire l'effort de... et à avoir la responsabilité à ce qu'une chose ne meure pas. Eh ben, c'est de cultiver, ou je sais pas trop comment dire, mais genre de donner à l'espace imaginaire et à l'espace de la mémoire beaucoup plus de place. Genre un endroit de... presque... Au final, tu vois, ils peuvent détruire, on peut regarder dans le vide pour se souvenir, à partir du moment où c'est dématérialisé, moi j'en suis arrivée à cet endroit, à partir du moment où c'est dématérialisé, c'est plus prenable. Et il y a un truc de, bah, quand je parlais avec ma grand-mère, quand on parlera du 23 rue de Grasse, bah, le 23 rue de Grasse, il existe. Relâche, tu vois. Je sais pas si c'est clair ma réponse.
1: C'était Personne ne se souviendra de nous, un documentaire sur la violence de la rénovation urbaine. En France, entre 2004 et 2022, plus de 175 000 logements ont été démolis dans le cadre d'opérations de rénovation urbaine, transformant la physionomie et la population de plus de 546 quartiers populaires. Merci à Alice Gallois, Jennifer Espagna et Meriem Baya Arfaoui pour leurs mots, leurs histoires, leurs analyses, leurs sentiments qu'elles ont bien voulu nous confier. Pas merci à Antoine Drapeau, obscur fonctionnaire de l'urbanisme, dont nous avons composé des lettres fictives par assemblage d'archives bien réelles de la destruction du quartier Saint-Georges à Toulouse. Merci à Sigrid Bordier pour la voix de la machine et Alex Bordier pour les voix que nous avons censurées. Merci à Ariella pour la chansonnette de Brigitte Fontaine. Merci au studio Comaco pour les prises de son complémentaires.

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0: 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Il est 18h.
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0: Bonjour et bienvenue dans l'univers de la santé mentale, ce monde passionnant et surprenant, miroir de nos peurs et nos méconnaissances. Hélas oui, les problèmes de santé mentale ont un énorme impact sur notre société. 20% de la population est concernée. De plus, ils sont actuellement longs à soigner, généralement plusieurs trimestres ou années de souffrance, d'empêchement, voire de handicap. L'impact des problèmes de santé mentale pourrait être nettement réduit si, au lieu d'attendre d'être au fond du trou pour envisager de commencer à réagir, on réagissait dès les premiers signes de dégradation. La durée pour se rétablir pourrait être ainsi nettement réduite. Hélas, la plupart de nous ne connaissons pas les signes annonciateurs des problèmes de santé mentale et nous réagissons trop tard pour être soignés rapidement. Le sujet de cette émission sera la découverte de ces fameux signes annonciateurs ou prodromes des troubles psychiques grâce à Nicolas Job, médecin psychiatre très impliqué entre autres dans les démarches de prévention. Bonjour Nicolas et merci d'avoir accepté notre invitation.
1: Ben bonjour Michel et merci de m'avoir invité.
0: Alors, pour commencer, comment distinguer les signaux d'alerte de notre santé mentale ?
1: Alors peut-être qu'on peut se dire que la santé mentale, comme la santé physique, déjà, c'est un équilibre constant entre ce qui nous aide, c'est-à-dire les capacités, les ressources sur lesquelles on peut s'appuyer, et des aléas qui tendent à nous faire vaciller. On peut utiliser la métaphore de la voiture, c'est-à-dire que dans un trajet en voiture, le but est d'arriver à destination, mais bien évidemment, ça implique plus ou moins de confort selon notre état, celui du véhicule, celui de la route, etc. Et bien évidemment, on va avoir des signaux parfois qui nous alertent, notamment des voyants qui s'allument sur le tableau de bord. Et bien, les signaux d'alerte pour notre santé, c'est ça, ce sont des voyants. Un voyant orange, ça n'oblige pas qu'on s'arrête, mais on doit le considérer pour voir s'il vaut mieux écourter le trajet, ralentir, passer quelque temps au garage pour faire une révision, quoi. Alors, dans le cadre de la santé, bien évidemment, les voyants orange sont uniques à chacun. Ils s'inscrivent dans notre histoire, en fonction de notre vie, de nos vulnérabilités. Mais on retrouve des points d'attention clés sur lesquels, effectivement, on doit porter notre attention et notre vigilance. En gros, quand on va quitter la zone d'équilibre, on va repérer des manifestations qui traduisent une tentative de faire face au problème. Et ce sont des symptômes comme le nez qui coule, par exemple, pour une manifestation physique, qui vont juste nous dire qu'il se passe quelque chose. Et on va devoir le regarder et voir, effectivement, en fonction de l'intensité, de la durée, de l'association à d'autres signes, si ça doit impliquer une mise en action spécifique. C'est un point d'appel à la vigilance. Donc on évalue intensité, c'est-à-dire le retentissement sur les capacités à fonctionner, mais aussi donc durée et association. L'idée, c'est de ne pas paniquer dès qu'une chose apparaît, mais de l'intégrer dans toute notre singularité.
0: Mais alors, quels sont ces symptômes ?
1: Alors on le disait, hein, c'est le cerveau qui pilote notre vie psychique, c'est-à-dire c'est lui le grand Manitou. Le cerveau, il traite en permanence des informations qui émanent de l'intérieur du corps. Ça peut être par exemple voilà, la sensation que je vais ressentir dans mes orteils si j'ai froid ou chaud, le niveau de remplissage de ma vessie, des choses comme ça. Mais également des informations qui émanent de l'extérieur. Ça peut être par exemple l'espace du studio, qu'est-ce que je vois, la lumière, l'atmosphère, mais des signaux plus fins également, comme l'analyse de ta posture, ton regard. Ça va me permettre de déduire ce que tu peux penser ou ce que tu peux ressentir. Donc le cerveau traite tout ça et de temps en temps, il va y avoir des emballements ou des patinages dans le traitement de ces données et c'est ça qu'on va effectivement considérer comme symptomatique. Donc ça va toucher toutes les grandes fonctions du cerveau. On parle donc de difficultés selon les différentes zones cérébrales. Les symptômes thymiques et émotionnels, mais ça va être également sur la façon dont la pensée se construit, sur la façon dont on traite les fonctions de base, les fonctions instinctuelles, également la dynamique interactive et sociale. Voilà, et ces symptômes vont devoir nous alerter de façon plus précise. Alors si tu veux, on peut peut-être démarrer en discutant des symptômes thymiques et émotionnels.
0: Volontiers.
1: Donc en pratique, c'est ce qu'on appelle thymique. C'est l'état de l'humeur, c'est-à-dire c'est comment on sent à l'intérieur sur une période donnée, sans que c'est forcément un rapport avec des événements spécifiques. Alors comment décrire ces symptômes? De façon générale, c'est l'humeur, c'est se sentir joyeux, se sentir triste, ou au contraire, se sentir même très très triste et déprimé. Ça va être l'énergie et la motivation, avoir envie de faire les choses que l'on aime faire habituellement, ou au contraire ne plus parvenir à réaliser ce qu'on aime faire. Ça va être la réactivité émotionnelle, la façon de basculer en montagne russe d'une émotion à une autre de façon très rapide, ou bien rester fixé sur une émotion qui dure longtemps. Ça va être la capacité à prendre conscience de soi et d'être raccordé à notre ressenti interne. Est-ce que je perçois ce que je ressens et l'état de morale que j'ai, ou est-ce que j'en suis complètement détaché, presque anesthésié? Et puis, on a aussi le sentiment de sécurité émotionnelle, c'est-à-dire la façon dont on arrive à se sentir serein ou au contraire anxieux, irrité.
0: Oui, les exemples classiques, je dirais, sont par exemple la perte d'envie. D'un seul coup, on aime écouter certaines musiques, puis on arrête d'écouter de la musique, on arrête de voir les copains, ou certaines activités, d'aller au match, ou d'aller à la piscine, ça s'arrête. Ça, c'est vraiment un grand signe classique et qui est souvent dans les précurseurs.
1: C'est exactement ça. C'est-à-dire que observer un changement et une rupture de notre fonctionnement, c'est un syndrome précurseur, ce sont ces prodromes. Si j'ai l'habitude de fonctionner en étant plutôt en forme et que, sans raison apparente, je me retrouve complètement triste et fatigué, sans capacité à me rendre à mes cours parce que je n'arrive plus à sortir du lit, cette rupture-là va montrer effectivement une altération de l'humeur qui doit m'alerter et que je dois considérer de façon un peu plus globale.
0: Effectivement, et après d'avoir une fatigue, on arrive moins à travailler le soir, on s'écroule devant la télé, c'est normal. Si ça dure une semaine, deux semaines d'affilée systématique, là, ça vaut la peine de se dire, est-ce qu'il ne serait pas plus prudent de...
1: Et alors c'est très juste parce que c'est exactement ça, c'est-à-dire que le symptôme, donc c'est le voyant orange, on voit qu'il se passe quelque chose, ça va nous inviter obligatoirement à le considérer. Notre vigilance va se porter donc sur l'intensité. Est-ce que c'est une fatigue passagère parce que j'ai fait la fête hier soir, on était jeudi et je me suis couché tard, donc on va dire c'est une fatigue adaptée, ou est-ce que c'est une fatigue alors que j'ai passé 12 heures au lit et que je me réveille en étant abattu et que ça fait plusieurs semaines que ça dure ou plusieurs jours, cette alerte-là, effectivement, donc la durée, l'intensité et la rupture avec le fonctionnement que j'ai d'ordinaire, ça doit effectivement m'alerter. En dehors de l'humeur, on a d'autres paramètres qui vont pouvoir nous alerter. On va avoir les troubles du cours de la pensée, c'est-à-dire que le cerveau, bien évidemment, c'est la grande machinerie de fonctionnement des fonctions cognitives, c'est-à-dire la façon dont nous organisons nos idées, dont nous faisons nos raisonnements, dont nous exprimons ce que nous pensons. Ces fonctions cognitives sont des capacités mentales comme la mémoire, l'attention, le langage, la résolution de problèmes. Ça touche des tas de choses. Et évidemment, certains symptômes, là aussi, vont nous alerter. Atteinte de notre attention. Est-ce que je n'arrive plus à rester concentré alors que j'arrivais à rester concentré ordinairement? Sur la mémoire, je ne me rappelle plus d'informations. J'ai révisé hier et je me retrouve sans aucune capacité à restituer quoi que ce soit. Sur le langage, où je ne trouve plus mes mots pour m'exprimer correctement. Le raisonnement, la capacité à trouver des solutions, à émettre des hypothèses. Avec quelle vitesse je le fais? Est-ce que j'arrive à me planifier dans le temps? Tous ces symptômes-là, donc, traduisent des altérations du cours de la pensée. Il va y avoir dans ce cadre-là le symptôme, on va dire peut-être, le qui doit nous alerter le plus, ou qui doit nous alerter pour nous-mêmes ou pour notre entourage, c'est quand il va y avoir une déconnexion complète avec la réalité. C'est-à-dire quand on va se retrouver à avoir des idées qui deviennent délirantes, c'est-à-dire qu'elles n'ont plus de support avec la réalité, on ne va plus saisir les choses en fonction de données concrètes, ou des hallucinations, c'est-à-dire une production de sons ou d'images de notre cerveau qui ne sont pas corrélées à des choses que les autres pourraient percevoir. Et donc là, ça va être vraiment un des signaux d'alerte, c'est-à-dire que le voyant orange doit être considéré en urgence et invité rapidement à passer faire un petit tour chez le garagiste, quoi.
2: Oui, le grand classique, quand tu décris ces familles de symptômes, c'est on lit un paragraphe et on n'a aucune idée de ce qu'on a lu. Et quand on arrive, on lit une phrase et on ne sait pas lire, on est obligé de lire deux, trois fois, et ben là, bon, ça devient intéressant,
1: exactement,
2: interpellant.
1: Alors ça peut arriver de façon passagère, on est fatigué, tiens, voilà, je suis obligé de relire trois fois le début du chapitre parce que voilà, le contexte est, on va dire, adapté à un état de fatigue, une grippe en cours, etc. Quand ça devient répété, régulier, où je me rends compte qu'effectivement j'arrive plus à lire un bouquin et que je suis sans cesse en train de me dire mais quel est ce personnage, où je regarde ma série et je me souviens plus du tout ce qui s'est passé la veille et que ça se répète, là encore une fois, sur la durée, sur l'intensité, sur la répétition, on doit considérer les choses comme faisant partie d'un signal d'alerte suffisant pour qu'on mette en place quelque chose, c'est-à-dire qu'on sollicite de l'aide, hein, tout simplement.
2: Effectivement.
1: Alors après, dans les grandes fonctions cérébrales, il va y avoir tout ce qui s'appelle les fonctions instinctuelles, c'est-à-dire sont les fonctions qui désignent les comportements et les processus automatiques ou semi-automatiques, hein, qui soutiennent nos besoins vitaux au quotidien. Manger, dormir, enfin les fonctions de base, quoi. Ces fonctions de base, elles aussi, elles peuvent être altérées. C'est un regroupement de symptômes fréquents. Et là aussi, il faut qu'on ait notre vigilance qui soit un peu aiguisée, parce qu'effectivement, si j'observe que la régulation des comportements alimentaires et de mon appétit se bouleverse, que ça fait plusieurs jours que je ne mange plus qu'une seule fois dans la journée, sur le pouce, alors qu'habituellement j'ai trois repas par jour, si mon sommeil se perturbe et que je vais avoir une modification de la durée, en excès, ou au contraire par une réduction de cette durée de sommeil. Si j'inverse mon cycle de sommeil et que je vais me mettre à dormir le jour au lieu de dormir la nuit. Si au niveau de ma régulation émotionnelle, je me mets dans un état où je vais être plus impulsif, avoir beaucoup plus de mal à réguler émotionnellement mon degré d'irritabilité. Si je suis dans des hygiènes, dans des problématiques d'hygiène et que ma routine personnelle de soins est bouleversée, mes fonctions instinctuelles sont altérées. Et donc là aussi, bah, ça constitue un degré d'alerte. Par exemple, effectivement, on peut se dire, si j'ai l'habitude de prendre une douche tous les jours et que là, ça fait 5 jours que j'ai pas pris de douche, c'est un signal qui doit effectivement m'alerter.
2: Effectivement. Et souvent, quand on arrive, les choses se dérèglent, on trouve toujours des coïncidences ou des explications pour donner du sens. Et souvent, on se masque un petit peu la réalité, de se dire, tiens, ça fonctionne différemment. Et si ça fonctionne différemment et ça se dégrade, ça peut être un problème. Dans certaines pathologies, comme dans les troubles bipolaires, où il y a l'excitation, ça change énormément, mais il n'y a pas de dégradation. Donc, et au contraire, on devient sur-efficace, surpuissant. Et là, c'est encore plus difficile à admettre.
1: Et alors, c'est très très juste ce que tu dis, parce qu'effectivement, on a souvent tendance à regarder les symptômes qui vont avoir un impact négatif. C'est-à-dire, ben voilà, je suis épuisé, je n'arrive plus à faire, je suis dans quelque chose effectivement de négatif. Les symptômes, ils peuvent être dans l'autre sens. Je vais avoir une pêche d'enfer et 25 idées à la minute, et je me retrouve à solliciter les copains pour sortir, puis parce que j'ai envie de monter tel projet, puis parce qu'en fait, il faut qu'on aille à l'autre bout de Toulouse pour aller faire autre chose. Ce genre de choses, sur une durée répétée, est également un signal qui doit nous alerter. Surtout si ça s'enchaîne avec une phase où on ne donne plus de nouvelles et qu'on disparaît des écrans radars pendant plusieurs semaines en suivant.
2: Effectivement, et là, en début de semaine, j'ai discuté avec une personne et elle avait... je lui ai demandé, mais t'as beaucoup de projets. Elle m'en a cité, mais en moins de 90 secondes, plus de 25.
1: Et voilà.
2: Le truc typique.
1: Donc ça, c'est vrai qu'effectivement, on le dit avec légèreté, mais c'est un signal. C'est-à-dire, c'est un voyant orange. Je me trouve dans un état d'excitation qui n'est pas ordinaire. Ça fait rupture avec mon fonctionnement habituel. Et donc, je dois le considérer comme étant le signal de quelque chose qui doit être observé et analysé.
2: Exactement. Et ce qui était impressionnant, j'ai dit, mais ça te fait un boulot de dingue. Il dit, bah non, je sais comment je vais faire ça, comment je vais faire ça et tout. Il n'avait aucune appréhension sur la capacité à le réaliser rapidement ou ce genre de choses.
1: C'est là où l'entourage a un rôle majeur. C'est qu'effectivement, on évoque le fait d'être nous-mêmes observateurs de nos voyants orange, mais parfois ce sont les proches qui vont nous dire « Attention, là, ton comportement ou ton attitude ou la vitesse à laquelle tu parles n'est pas habituelle. » Et c'est grâce à la vigilance de nos proches qu'on va aussi réussir à arriver à bon port et à arriver à destination.
2: Effectivement. Mais l'ego, parfois, fait que nous rend un peu sourds aux remarques, je dirais, extérieures. Qui peuvent être judicieuses.
1: C'est vrai. Bah, c'est toujours difficile. Après, on évoque une question qui est très sensible. La santé mentale, on a tous une santé mentale dont on doit prendre soin, etc. Mais le lieu d'énormément de représentations. Et on a toujours tendance à vouloir effectivement se montrer fort, se montrer solide. C'est difficile de se montrer vulnérable et de demander de l'aide. Et peut-être qu'effectivement, ça joue et que... Être attentif, comme grâce à ce que tu proposes et grâce à cette émission, se dire « mais je fais attention à certains signaux pour pouvoir les repérer, me dire qu'ils ont peut-être quelque chose qui dénote un changement par rapport à mon fonctionnement ordinaire », c'est une porte pour commencer à prendre soin de soi, ne pas perdre de temps et demander de l'aide si besoin. Dans les autres symptômes dont on est un peu en train de parler, il y a les symptômes comportementaux et sociaux, c'est-à-dire qu'effectivement, on a aussi une manière, les personnes agissent avec les autres, avec l'environnement, on disait le cerveau, ça sert à ça, et donc il y a des comportements qui peuvent émerger dans la vie quotidienne, qui touchent aux interactions avec les pairs, avec les autres. Ça veut dire que certains symptômes vont toucher la difficulté à interagir socialement dans la communication non-verbal, le contact visuel, les gestes, la façon dont on se tient, ou dans la communication verbale. On peut se retrouver figé, on peut éviter le contact visuel et se trouver dans une forme de repli. On peut avoir du mal à réguler notre comportement dans les interactions. Ça peut se voir au travail, ça peut se voir à l'école, où on va avoir du mal à gérer les conflits, à suivre les consignes. Ça peut générer de l'agressivité ou du retrait. Et ça traduit une difficulté concernant notre flexibilité adaptative. C'est-à-dire que notre ajustement aux autres va se retrouver altéré. Donc là, pareil, on va avoir des symptômes qui vont générer des modalités de déconnexion, déconnexion au monde, où on va même aller jusqu'à parfois, ça peut être des personnes qui vont avoir le sentiment de se déréaliser, d'être extérieures à elles-mêmes, de se retrouver dissociées et de voir le monde comme si elles étaient observatrices. Ça va être des symptômes qui vont être liés à des manifestations anxieuses particulières, qui vont générer un évitement massif des situations sociales. Ça peut aller jusqu'à ne plus vouloir sortir du tout de chez soi. Alors là, on a brassé plein de symptômes. Peut-être qu'on peut se dire aujourd'hui qu'il y en a deux qui doit vraiment alerter en particulier, c'est un voyant qui clignote fort. Ce sont les idées suicidaires ou les comportements autodestructeurs, c'est-à-dire que vraiment, dès qu'on va avoir des pensées de mort, dès qu'on va avoir des gestes qui portent atteinte à notre intégrité, il faut que ce soit une alerte particulière pour nous ou pour nos proches, qui implique qu'on ne banalise pas, mais qu'on puisse bénéficier d'une évaluation et qui peuvent justifier d'un passage aux urgences. Ouais. De la même façon, les symptômes psychotiques qu'on évoquait tout à l'heure, quand il va y avoir des manifestations en décalage complet avec la réalité, ça justifie d'une évaluation pour comprendre ce que c'est, puis qu'on voit quelle est l'origine et la nature de ces choses-là.
2: Et aussi dans les symptômes majeurs, d'après toutes les personnes que j'ai croisées, je vois aussi quand la consommation, je dirais, de drogue,
1: tout à fait,
2: de pétards, d'alcool, au lieu d'être récréatif, on va dire une fois par semaine, quand ça commence à devenir majoritaire dans la semaine, c'est-à-dire 4, 5, 6 ou tous les jours, ça, c'est vraiment quelque chose de très significatif. Voilà. Et j'ai remarqué aussi, il y a tous les gens qui se mettent en retrait social, qui perdent le contact. Et je vois que c'est quand même quelque chose... Le manque de relations sociales est quelque chose de très toxique. Alors, il y a des gens qui vivent avec très peu de contact, je dirais, pendant longtemps. qui le font, qui sont confortables, mais c'est très rare. Et je vois beaucoup de gens qui ont eu des crises et tout. Il y a souvent des antécédents d'isolement social, je dirais, pendant de longues périodes. Alors, ça tient 1 an, 3 ans, 5 ans. Mais au bout d'un moment, ça fait un lit favorable, je dirais, s'il y a d'autres problèmes de vie à rencontrer.
1: Alors, c'est très juste. Hein. L'idée principale, c'est souvent de ne pas négliger ces voyants-là, en fait. C'est-à-dire que l'isolement ou des idées suicidaires, hein, le sentiment que la vie ne vaut plus la peine d'être vécue, ces éléments-là sont vraiment des éléments d'alerte nettement plus forts. Quels que soient les sentiments que l'on peut avoir à l'égard des dispositifs d'aide existants, ce qui va être important, c'est de toujours considérer que plus on va prendre en charge les choses tôt, plus on a de chances de les voir se rétablir et de trouver résolution de façon rapide et efficace. Alors moi, ce que j'invite les auditeurs à faire, hein, c'est que l'idée, c'est voilà, on ne doit pas déclencher de panique, mais on doit se montrer vigilant. L'idée, c'est de ne pas négliger les voyants. On peut par exemple prendre un petit moment pour observer son fonctionnement et noter qu'est-ce que je repère. Mon état de fonctionnement actuel est-il habituel ou change-t-il de l'ordinaire? Est-ce qu'il y a un fonctionnement qui est réactionnel à quelque chose? Voilà ce qu'on disait tout à l'heure, si je suis fatigué parce que j'ai fait la fête, c'est pas la même chose que si je suis fatigué sans raison. D'observer la durée. Est-ce que ça dure? Est-ce que ça se répète? Et est-ce que ça m'impacte beaucoup? Et en fonction de ça, on peut aussi en parler à un proche pour voir si lui aussi note quelque chose de différent dans notre fonctionnement. Et évidemment, en fonction de ça, ben, on peut aller vers des structures d'aide. Alors, les structures d'aide, la première peut-être personne, en dehors des contacts amicaux et familiaux, c'est le médecin de famille, en fait, c'est d'aller voir son médecin et d'en discuter avec lui. Mais ça peut être aussi des associations, des espaces dédiés, des lignes d'écoute, comme le 3114, par exemple, quand on a des idées suicidaires. C'est vraiment de tendre la main vers des systèmes d'aide, parce qu'effectivement, quand on va prendre soin de notre santé mentale, comme de notre santé physique, hein, on va avoir la possibilité d'arriver à destination dans les meilleures conditions possibles. C'est-à-dire qu'effectivement, voilà, il y a bien manger, on l'entend hein, régulièrement, bien dormir, bien bouger, avoir une vie sociale, avoir un sentiment d'utilité, ça c'est le bon entretien du véhicule. Mais s'il y a un voyant, ben effectivement, on va devoir solliciter peut-être le passage au garage pour faire un bilan, que ce soit évalué, qu'on considère ce symptôme ou ces symptômes pour voir si ça rentre dans un cadre spécifique. C'est vrai qu'en psychiatrie, on a l'aide de référentiels internationaux, hein, c'est-à-dire qu'on n'évalue pas les choses au doigt mouillé, c'est quelque chose qui suit des référentiels et des guides. Et donc en fonction de ça, ça nous aide à poser les choses pour qu'on puisse voir ensuite quelles réponses donner. C'est-à-dire que y a des dispositifs de soutien, de psychothérapie, d'aide médicamenteuse éventuelle, qui doivent être faits. Ça peut être aussi l'occasion d'éliminer d'autres raisons. C'est-à-dire que certains symptômes psychiques vont avoir une origine physique. Et donc, du coup, c'est aussi le travail dans la rencontre avec le médecin de pouvoir éliminer ce genre de choses. Donc, n'hésitez pas à en parler à vos proches, n'hésitez pas à en parler à votre médecin qui pourra éventuellement vous orienter vers un psychologue ou vers un médecin psychiatre si nécessaire. Et ce sera l'occasion ben voilà, de trouver de l'aide et de l'aide utile. Parce que ce qui va être utile, c'est de bien avoir conscience que demander de l'aide, ben voilà, c'est la meilleure façon d'arriver au bout du trajet.
2: Effectivement. Et ce qu'il faut voir quand bah, tous les gens qui sont tombés bah, loin dans la dépression ou dans des désaddictions, vous imaginez bien à quel point il est plus facile, après, je dirais, quelques semaines de surconsommation, de se dire, bon, on va mettre en place des choses. C'est 100 fois plus facile qu'une fois, je dirais, on est devenu totalement accro. Il y a ces phénomènes de craving absolument hallucinants qu'il y a avec certaines drogues ou avec l'alcool. Et là, ça demande généralement des années d'efforts. Alors que si ça avait été pris au bout de quelques semaines, ça devient tellement plus facile, tellement plus facile. Et ça, c'est un truc qui m'a toujours interpellé. Je me dis, pourquoi la plupart des gens, une dent nous titille, ça picote, au bout d'une semaine, on va voir le médecin. Et on n'attend pas que toute la mâchoire soit complètement, je dirais, infectée pour réagir. Or, dès qu'il s'agit de psychisme, de comportement, qu'est-ce qui se passe ? Est-ce que vous avez une explication à cette différence d'attitude ?
1: Je crois que les représentations ont la dent dure. On est dans un système où, longtemps, on a divisé le monde en deux. On est fou ou on n'est pas fou. Et on garde ça en nous, cette peur et cette division brutale. Comme si, dès lors que j'ai un symptôme, ou éventuellement un trouble psychique, une maladie, je basculais définitivement du côté des fous et ma cause est perdue. Je pense qu'on est très marqué par cette vision-là. Il faut bien entendre aujourd'hui que les choses sont dynamiques. Dans une existence, les symptômes ne sont pas figés dans le temps. Ce n'est pas parce qu'à un moment donné, je vais avoir des symptômes dépressifs que je serai déprimé toute ma vie. Ce n'est pas parce qu'à un moment donné, je vais avoir des symptômes anxieux que je serai perdu pour la cause. Il faut vraiment voir qu'effectivement, ça s'inscrit dans une dynamique existentielle, que les symptômes vont et viennent, que ce n'est pas parce qu'ils s'inscrivent là, dans mon quotidien, dans ma vie actuelle, que je les aurai pour toujours, et à raison de plus si je demande de l'aide. Et c'est là tout l'intérêt des professionnels de la santé mentale. Ils sont là pour nous accompagner à sortir de ça. Et c'est vrai que donc, effectivement, on peut se dire aujourd'hui, la représentation verrouille beaucoup de personnes et tend à ralentir la précocité des interventions.
2: Effectivement. Il y a aussi un point qui est important de savoir. C'est que je dirais, ces problèmes psychiques, ces difficultés, la plupart, la dépression, les troubles anxieux, et après je ne parle pas des grosses maladies, schizophrénie et tout, c'est qu'hélas, la tendance naturelle, si on ne fait rien, si on n'est pas soigné ou si on est mal soigné, ça s'accentue. Ça s'accentue au cours des années, ça ne fait qu'empirer. Il ne faut pas compter que naturellement, sur le temps, ça s'améliore. Il faut remettre des choses en question, je dirais.
1: C'est assez juste, c'est-à-dire que ça implique effectivement cette responsabilité d'action, mais de la même façon que si on a une blessure infectée sur un doigt de pied, si on la laisse traîner, la gangrène s'étend. Mmh. C'est la même chose, c'est-à-dire qu'il faut envisager que quand on débute un problème, si on le prend en charge précocement, on aura des conséquences et des séquelles minimes. Plus on attend, plus c'est difficile. Alors tu évoquais des grosses maladies. Ça, je crois que c'est... Aujourd'hui, on parle beaucoup de spectre. La vision des troubles mentaux, elle s'est élargie sur une vision plus en éventail. Et je trouve que c'est plus juste, parce qu'en fait, pour chaque pathologie, il y a en fait des intensités très variables d'expression symptomatique, et certaines personnes auront effectivement des conséquences fonctionnelles beaucoup plus lourdes que d'autres. Et qu'aujourd'hui, voilà, il faut quand même bien entendre que même une maladie chronique, c'est-à-dire pour laquelle on n'aurait pas de réponse de guérison à apporter, va être stabilisable. Et on peut trouver, même avec des pathologies qui font peur, comme la schizophrénie ou la dépression, ou des troubles bipolaires, par exemple, chroniques, peuvent être stabilisés et permettre de vivre tout à fait normalement.
2: Effectivement. Écoute, un grand merci Nicolas pour toutes ces informations si judicieuses et pertinentes. Donc vous voyez, les problèmes de santé mentale ne sont pas une fatalité, d'autant plus s'ils sont pris en charge précocement. N'hésitez donc pas à réagir dès que vous constatez un ou des deux signes qu'on a évoqués. Personnellement, si j'avais eu ces informations avant l'apparition de mes troubles psy, je me serais rétabli au moins 5 fois plus rapidement. Cette émission a été réalisée grâce à Radio Campus avec François Berchenko à la régie et Thomas Delafosse à la production.

0: 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Il est 19h.
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5: Et bien le bonsoir à tous dans votre émission Revanche Textile, votre émission qui parle du réemploi. Aujourd'hui, je suis en studio avec Noémie en direct live. Bonjour Noémie.
6: Bonsoir Doriane.
5: Aujourd'hui, émission avec comme thème ma friperie, mes pépites, mes amours, mes emmerdes. Et deuxième émission, c'est aussi des nouveaux défis parce que notre deuxième thématique du jour est Allô la fripe. Car notre invité du jour, Quentin, est au bout du fil. Bonjour Quentin.
7: Hello, bonsoir.
5: Et on aura aussi Marin tout à l'heure, notre chroniqueuse, qui va nous appeler également tout à l'heure. Alors ne vous étonnez pas si vous entendez un doux bruit type bip, bip, bip. C'est un peu comme l'arrivée de Chine en France. Personne ne l'a demandé, mais on fait avec.
6: Merci Doriane pour cette introduction. Donc vous l'aurez compris sur la thématique friperie, pépite, amour et emmerde. Ce soir, on axe sur les emmerdes. Et on passe tout de suite à ta chronique Doriane.
5: La chronique chronique. Allez, allez, c'est l'heure des actus croustiflex. Bonne nouvelle, la seconde main n'a jamais été aussi populaire. Bah, mauvaise nouvelle, sur le terrain, bah, c'est la galère. Ouais, on avait prévenu la thématique de l'émission, hein, désolé. C'est l'automne, c'est pas fun, mais on continue. Ces derniers mois, quand j'ouvre mon Insta, c'est souvent la même rengaine. Les fermetures de friperies qui s'enchaînent. À Lille, c'est 3 friperies dans la même rue qui ont fermé en un an. À Paris, c'est plusieurs boutiques indépendantes qui ont mis la clé sous la porte. En région, j'ai arrêté de compter. Et à Nantes, certaines tiennent encore bon, mais souvent parce qu'elles bossent à côté. Bah ouais, c'est devenu courant. Fripier le jour, autre boulot le reste du temps. Et la passion ne suffit plus à payer les factures. Et pourtant, ici, à Nantes, la scène est dense. On a quand même plus de 60 structures de seconde main. Ressourcerie, boutique, friperie, dépôt-vente, association, une vraie petite économie locale, mais qui rame face aux nouvelles habitudes. Bah oui, parce qu'aujourd'hui, chiner, bah, ça se fait en jogo, smartphone à la main, affalé sur le canapé. On scrolle, on like, on ajoute au panier et on se persuade qu'on fait un geste pour la planète. C'est pratique, c'est propre, c'est sans poussière, mais c'est aussi ce qui vide nos boutiques physiques. Et les chiffres parlent d'eux-mêmes. 66% des ventes de seconde main se font en ligne. Ouais, c'est énorme. Et du coup, on a seulement 29% qui se font en boutique. Et notre faux ami Vinted, bah lui, il capte à lui tout seul un quart du marché. Autrement dit, si la seconde main était un vide-grenier géant, trois quarts des gens resteraient chez eux à cliquer sur une photo de jean plutôt que de fouiller dans une vraie caisse. C'est quand même du centre qui grince dans le vide pendant que les écrans chauffent. Des tonnes de vêtements qui circulent, mais de plus en plus de rideaux métalliques qui se tirent. Et pourtant, les friperies locales, bah lâchent rien. Elles bricolent, elles se serrent les coudes, elles créent des collabs incroyables. Elles font de la mode avec beaucoup d'instinct et de débrouille. Quand une fripe te sort un perfecto chiné à rosé, on te la présente comme d'autres ouvriraient une bouteille de grand cru. Bah ouais, c'est ça des lieux vivants. Des endroits où ça sent les vieux tissus, le fer chaud et l'histoire et où on te dit encore « Tiens, regarde celui-là, il tira bien ». Pas besoin de filtre, pas besoin d'algorithme, juste du temps, des mains, des histoires et une giga passion qu'on veut transmettre. Parole de fripière. Alors oui, la seconde main, c'est l'avenir. C'est un avenir qui se construit ici, dans les boutiques de nos quartiers, avec des gens qui croient encore qu'un vêtement, ça peut avoir une deuxième vie et pas juste un deuxième clic.
6: Merci beaucoup Doriane. Et je vais ajouter que ce phénomène, il n'est malheureusement pas visible qu'en boutique. On commence aussi à le percevoir sur les événements. Pas plus tard que ce week-end, moi je faisais la friperie dansante avec d'autres membres de Bouche ta fripe et on a vu une baisse de fréquentation assez significative par rapport aux précédentes éditions, ce qui bah, nous inquiète bien évidemment.
5: Ouais, et je pense qu'avec l'invité du jour, on va également en parler. Et du coup, je vais lancer l'interview. C'est parti.
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6: Bonsoir à tous, c'est Noémie sur Revanche Textile. Et ce soir, on a avec nous Quentin Ménard, comédien, réalisateur et jusqu'ici fripier. Bonsoir Quentin.
7: Bonsoir, merci pour l'invitation.
6: Je t'en prie. Alors Quentin, tu es le fondateur et co-dirigeant de CAZ, l'une des friperies historiques d'Angers et qui nous a annoncé tout récemment sa fermeture. Alors on abordera les raisons de cette fermeture dans un second temps, mais d'abord, est-ce que tu peux nous parler un peu de ton parcours et de comment toi, tu arrives dans le réemploi textile ?
7: Oui, alors du coup, en fait, c'était en 2016 qu'on a créé donc la friperie CAZ. À l'époque, j'étais avec Zora, du coup c'est la raison de CAZ, qui voulait dire à la base Quentin and Zora. Et donc quand on était à Angers, il n'y avait pas de friperie à Angers à ce moment-là, il y a 9 ans. Il y avait uniquement les associations type Emmaüs, et à Angers on a aussi Happy Vet. Je ne sais pas s'il y a Happy Vet à Nantes.
5: Non, nous c'est le relais ici.
7: Donc, ouais, vous, c'est bah, le relais, du coup, qui est aussi une dérivée d'Emmaüs. Mais du coup, bah, on a aussi Happy Vet et Happy Vet qui travaille aussi, en fait, avec le relais. Et du coup, à part ça, il n'y avait pas de friperie. Dans le passé, il y avait des friperies déjà comme Kilo Shop, etc. Où je sais que ma mère me disait souvent qu'elle allait à Kilo Shop quand elle était ado. Mais en tout cas, tout ça n'existait plus. Et du coup, avec Zora, on s'était dit, bah, il y a vraiment quelque chose à faire. On allait souvent à Paris pour faire les fripes. Moi, à ce moment-là, j'étais déjà comédien, c'était mon métier, et en fait, j'avais un tout petit peu d'argent de côté, pour être transparent, parce que c'est intéressant, j'avais 4000 euros sur mon compte en banque, et je me suis dit, bah, en fait, let's go, on ouvre une friperie, ce qu'on a pu faire avec 4000 euros, on a créé l'entreprise, les frais de création de société. On a trouvé un local qui était en centre-ville d'Angers, plutôt bien placé, avec des propriétaires qui ont accepté de nous baisser un peu le tarif et de pas nous demander de payer plusieurs mois de loyer. Et on a fait un premier investissement. Il y avait un déstockage d'un magasin à côté d'Angers qui vendait tous ses portants, ses cintres, etc. On a chopé ça aussi à bas coût. Et puis on a fait les centres de tri pendant quelques semaines pour se faire un premier stock. Et on a réussi à ouvrir le magasin. Entre le moment où on a pris la décision et l'ouverture du magasin, ça a pris 2 mois et demi.
6: Ok, c'est impressionnant parce qu'en plus, vous êtes parti direct sur le lancement d'une boutique physique. Puis c'est très court. Enfin, félicitations pour ça.
7: Et du coup, alors... En fait, c'était vraiment sur un coup de tête et sans trop se poser de questions et sans non plus mettre une pression parce qu'à nouveau, le local qu'on avait, il n'y avait pas de pas de porte à acheter.
6: Ouais.
7: Donc en fait, il y avait plein de freins qu'il peut y avoir quand on crée une société, de pression, d'investissement que là, nous, on n'avait pas. Donc on pouvait se permettre aussi de tout simplement se planter et c'était pas très grave si c'était le cas. Et du coup, presque en même temps que nous, une autre friperie a ouvert à Angers. Et au fur et à mesure des années, bah, de plus en plus de friperies sont ouvertes. Et je pense qu'à l'heure actuelle, à Angers, on doit avoir pas loin de 10 commerces de seconde main, avec beaucoup qui ont fermé ces dernières années, ouais. D'autres qui ont réouvert et un turnover qui est assez important comme dans toutes les villes. Et du coup, bah, jusque en effet, à ce que ce soit notre tour de prendre la décision de fermer dans 3 semaines maintenant, quoi.
6: Ok. Bah, écoute, on reviendra, je pense, sur les raisons de cette fermeture. Merci en tout cas pour ce démarrage, parce que c'est vrai que tu es très précis sur les chiffres et les choses comme ça. C'est hyper intéressant. Du coup, on revient un peu en 2016. Vous avez donc ouvert cette boutique très rapidement. Il s'est passé quoi ensuite ? Qu'est-ce que vous avez fait ? Qu'est-ce que vous avez testé ? Enfin...
7: Au début, on avait un local qui n'était pas forcément grand. Les premiers sujets, ça a été déjà auxquels on est tous confrontés dans la friperie, c'est-à-dire c'est... à combien je vais pouvoir vendre mes vêtements pour que ce soit acceptable pour les gens et en même temps que pour nous, ça puisse être rentable aussi. Donc ça, c'était une des premières étapes de réflexion. Ensuite, on avait envie de créer un lieu, évidemment, qui était convivial, dans lequel on n'était pas dans un délire commercial à aller... embêter le client ou les clientes, etc. Et tout. Donc c'était toute une réflexion de l'état d'esprit qu'on avait envie d'avoir dans ce lieu. Et puis après, on a communiqué, on a eu pas mal d'articles de journaux sur l'ouverture, les réseaux sociaux. C'est assez vite monté. Et puis là, on a vécu des premiers jours assez incroyables en termes de fréquentation et en termes d'accueil de l'ouverture de ce lieu. Donc ça a été tout de suite très très encourageant. On a fait des chiffres d'affaires aussi au-delà de nous, nos attentes et de nos espérances, on va dire, pendant une semaine à peu près. Et en fait, là, on s'est dit, bah, c'est incroyable, en fait, quoi. On va être tellement heureux, on fait quelque chose qui nous plaît, ça fonctionne, les gens sont contents. Évidemment, là, tout de suite, on se dit, OK, faut retourner chiner, faut retourner trier des sapes, etc. Et comme on s'était mis la tête dans le guidon très rapidement, on n'avait pas non plus une connaissance du secteur, en fait, développée, quoi. C'est-à-dire qu'à cette époque-là, on ne savait même pas c'était quoi en fait les alternatives pour se fournir. On était vraiment en mode, on allait à Emmaüs comme tout le monde, et puis on chinait des vêtements, et puis on les revendait, quoi. Donc très vite, bah, ça a été, bon, maintenant on doit éventuellement trouver des meilleures solutions,
6: Oui, d'autres
7: et où nous, il
6: sources.
7: y avait quand même un sujet de vouloir bah, se trier en local, de pas assez vite, on a compris et connu l'existence des grossistes de friperies. Qui sont basés à Rouen pour la plupart. Enfin, voilà, les gens dans la fripe les connaissent, Eureka Fripe et Jonathan Fripe. Et du coup, on y est quand même allé par curiosité pour les rencontrer. Nous, en tout cas, ça a été une rencontre axée très commerciale, très business. De leur côté, on s'est dit que c'était pas forcément ça la manière dont on souhaitait travailler. Puis on a aussi compris comment ça fonctionnait de leur côté le tri, le fait que ce soit trié quelquefois à l'étranger, etc. Et que du coup, il y a un impact qui est quand même pas idéal écologiquement et pas toujours cohérent avec cette activité. Et donc, on a essayé de trouver des manières de se fournir en local, ce qui a été un défi permanent jusqu'à encore aujourd'hui et qui, je pense, est l'enjeu de toute personne qui ouvre un magasin et qui est omniprésent de comment toujours mieux se fournir à des coûts intéressants, avec une éthique et en même temps de pouvoir proposer des vêtements qui sont différents et variés, quoi.
6: Bien sûr.
5: Ça me
6: Alors,
5: fout des frissons.
6: j'allais dire, Quentin, tu nous vois pas, mais là, avec Dorian, on se regarde, on est à deux doigts d'applaudir, tu vois, parce que on est assez sensible, bien évidemment, à la question du sourcing des vêtements, et c'est quelque chose dont les gens ont relativement peu conscience. Du coup, je te remercie vraiment fort de parler justement des fournisseurs, des choses comme ça. On sait que c'est un sujet qui peut être un peu touchy.
5: On sait que les coins à champignons sont pas faciles à dévoiler pour pas mal de
6: Ah, c'est
5: personnes,
6: ça.
5: et du coup, tu parles de Recafrip, et je permets de dire aux auditeuristes qu'il existe un super reportage qui s'appelle Very Bad Frip, alors le nom de Reka Frip n'est pas mentionné, mais je peux vous assurer par de sources très très sûres, notamment la franchise de Kilo Shop, que ce sont bien Kilo Shop qui est derrière ce reportage. Voilà, c'est quand même des femmes en Inde qui trient à 8 € la journée. Voilà, vous ne serez pas déçus du voyage. Donc merci Quentin pour. Franchement, c'est important de le mentionner dans le monde de la fripe parce que. C'est aussi une autre manière de faire et c'est du temps consacré. On sait que le temps, c'est de l'argent.
6: Exactement. Merci beaucoup en tout cas pour ça, Quentin.
7: Ouais, je rebondis juste rapidement dessus et je partage complètement ce que vous dites. Après, nous, sur certains articles, pour être transparent, on a travaillé avec eux sur un sujet très précis à quelques reprises. Moi, j'avais quand même fait des calculs sur ce sujet-là. Enfin, je me suis rapproché de l'ADEME, notamment, qui est une institution qui permet de calculer l'impact, etc. Et j'avais été incubé au niveau de l'entreprise pendant plusieurs mois en tant que structure pour vraiment faire des calculs. Il s'avère en tout cas, je le dis toujours, parce que aussi, sinon les gens peuvent se dire, ah mais du coup, en fait, la fripe, c'est pas tant éthique que ça, autant acheter du neuf et tout. Du coup, juste de dire que le transport, ça reste moins impactant que la fabrication, c'est-à-dire tant bien que même que la manière dont ils travaillent n'est pas idéale et qu'il y a d'autres manières de travailler meilleures, c'est quand même mieux d'acheter
6: Bien
7: pour
6: sûr.
7: moi dans des friperies qui travaillent avec ces grossistes plutôt que d'acheter du neuf, parce qu'à nouveau, le transport reste quand même toujours beaucoup moins impactant que l'étape de la fabrication. Donc, mais c'est sûr qu'il y a sûrement des manières de faire qui sont meilleures.
6: Oui, on peut toujours travailler sur la manière de faire, mais tu fais bien effectivement de rappeler que la seconde main, quelle que soit sa forme, reste moins lourde en termes de bilan carbone que de la production de neuf, quoi qu'il arrive.
7: Exactement.
6: Merci beaucoup. Alors, je dis peut-être des bêtises, mais il me semble qu'à un moment dans votre parcours, vous avez changé de local.
7: Ouais, bah on a eu un premier local pour ceux qui habitent à Angers ou qui connaissent Angers. Donc on était rue Toussaint, qui est une rue qui se positionne entre le château d'Angers et la maison d'Adam ou la place du ralliement. Donc une rue relativement centrale et bien placée sur Angers. Mais il s'avère qu'Angers est une ville difficile au niveau des commerces. Et en fait, finalement, dans la ville, il n'y a que deux ou trois rues qui fonctionnent vraiment beaucoup, qui sont en fait les seules rues piétonnes de la ville. Et ça, je pense qu'on le remarque dans le commerce. Les rues qui fonctionnent le mieux sont souvent les rues piétonnes. Du coup, voilà, il faudrait que les centres-villes se piétonnisent, je pense, pour le bien de toutes et tous. Mais du coup, nous, on était dans une rue très centrale. Et pourtant, la fréquentation n'était pas si importante. Et c'était d'ailleurs très frustrant, quelquefois le samedi, de sortir de notre magasin, de voir au loin de nos propres yeux, à 300 mètres, une place du ralliement d'Angers bondée de gens, c'est-à-dire ça fourmillait partout, et voir que ça s'arrête, en fait, à un moment donné, dans toutes les rues adjacentes. Et là, d'un coup, tu vois que d'un coup, il y a un nombre de personnes divisé par 100, quoi, littéralement, quoi. Et en fait, c'était notre rue, mais c'est aussi d'autres rues à Angers. Je pense à la rue d'Hélice et à d'autres qui sont des rues avec des commerces indépendants super, ouais, mais qui ne vivent pas une fréquentation à la hauteur de leur offre, quoi. Et donc, on a essayé à un moment donné de se dire, en fait, dans cette même rue, la rue Toussaint, il y avait un local un peu plus proche de cette fameuse place plus fréquentée, qui était aussi plus grand. Et en fait, on s'est dit, ça peut être un élément. Pour revenir, dès le début, comme j'expliquais, les deux premières semaines d'ouverture ont cartonné, mais très très vite derrière, on a eu un retour à la réalité de se rendre compte que c'était l'effet ouverture. Et en fait, très vite, les chiffres d'affaires derrière sont devenus très modestes, quoi. C'est-à-dire, très vite, on s'est dit, OK, il va falloir trouver des solutions pour que ça monte, parce que dans les conditions actuelles, on ne peut pas se rémunérer, ne serait-ce que... Enfin, à la limite, on pouvait se faire un SMIC pour une des deux personnes par mois, mais c'était vraiment le maximum, et déjà, on était content quand c'était le cas.
6: Ouais, d'accord.
7: Moi, à nouveau, à côté, j'étais comédien, j'étais intermittent du spectacle, donc j'avais de quoi vivre, ce qui est encore le cas aujourd'hui, mais clairement, par rapport au travail que je menais, évidemment, j'aurais préféré aussi pouvoir m'en tirer une rémunération, ce qui finalement n'a jamais été le cas sur ces 9 ans, mais okay, on pourra y revenir après. Du ouais. coup, pour recréer le lien, on se déplace dans cette haute locale en se disant... il va être plus proche du centre, il est plus grand, ça va faire la différence. Mais on est passé d'un loyer qui était à la base, dans mes souvenirs, de 750 € dans le premier local, à un nouveau local où, si je dis pas de bêtises, on a multiplié par deux, donc on est sur un loyer de 1 500 €.
6: Et ouais. Okay.
7: Mais dans un local deux ou trois fois plus grand. Donc on se dit, on aura plus de vêtements, on va faire plus de chiffres, c'est mieux placé, ça sera une bonne décision.
6: Mais vous faites un gros pari quand même.
7: On fait un gros pari, mais il n'y a toujours pas de pas de porte. On dit, si ça ne marche pas, on pourra toujours faire un retour en arrière et tout. Et il s'avère que on s'est retrouvé un peu dans la même situation, c'est-à-dire que peut-être on a fait un peu plus de chiffre d'affaires, mais par rapport aux charges, finalement, notre bénéfice à la fin du mois était sensiblement le même.
6: Ok, donc encore cette...
7: On retombe dans la même chose, et le sujet, c'était toujours ça, c'était toujours de se dire, qu'est-ce qu'on peut faire pour ramener plus de gens? Faut qu'on communique, ou peut-être que c'est la manière dont notre vitrine pourrait être mieux, ou alors c'est peut-être l'agencement dans le magasin qui devrait être meilleur, ou c'est peut-être nos prix. Enfin, en fait, on passait notre temps à remettre en question... absolument tout, en se disant d'où vient le problème, il faut qu'on trouve la solution, Et du coup, au bout de 9 ans, bah, je n'ai jamais trouvé la solution, en ayant pourtant retourné les problèmes dans tous les sens, tenté à peu près tout et n'importe quoi, en ayant des retours très positifs des gens. Aujourd'hui sur Instagram, je ne sais plus, mais on est à l'autour de 6 000 abonnés ou quelque chose comme ça. Donc on est quand même relativement suivi et connu dans notre ville, avec des gens qui, je pense, de l'extérieur, ont l'impression que ce qu'on fait marche très très bien, et sont très loin de la réalité et des coulisses de notre situation,
6: Des
7: quoi.
6: backstage réels du métier, ouais.
7: Exactement.
6: Bah écoute, Quentin, je te remercie pour cette première partie. On a balayé un peu le parcours. On va revenir en deuxième partie d'émission, enfin, d'interview sur, bah voilà, sur le deuil qu'il faut faire après avoir testé beaucoup de choses, de se dire finalement on ferme. On va voir ça après.
5: Le déclic. Le déclic de se dire qu'est-ce qui s'est passé, pourquoi j'arrête
6: Après. Et maintenant, on va passer sur la chronique de Clémence, qui, comme vous l'avez compris, reste elle aussi dans le thème du jour, parce que Clémence n'est pas avec nous. On a donc enregistré sa chronique.
8: La chronique. Bonjour à tous, ici Clémence pour une nouvelle chronique fashion, mais pas victime. Aujourd'hui, j'ai envie de vous parler d'un phénomène que j'observe beaucoup et qui peut questionner. Comment les fripiers et les acteurs de la seconde main réinventent leur manière de se montrer sur les réseaux sociaux? Parce qu'on le sait, s'acheter une pièce vintage, ce n'est pas juste une question de style, d'écologie ou de bon plan. C'est une histoire de narration et même parfois une petite mise en scène. On le voit au détour d'un scroll sur Instagram ou TikTok, cette nouvelle mécanique visuelle a pris un virage spectaculaire.
9: Mais alors, qu'est-ce qui a changé?
8: Eh bien, la fripe a bel et bien troqué son miroir pour un entrepôt parfois un peu dégueu. Fini les vidéos d'essayage devant la glace, aujourd'hui en film, et on dévoile les coulisses. Les balles compressées, les palettes par centaines, les fripiers en plein tri avec le masque pour éviter de sentir la poussière, bref, tout devient sujet à contenu. Le côté backstage, version économie circulaire, bah, ça cartonne! Pour preuve, j'ai notamment deux exemples à vous partager. Le premier, c'est Bichette Kid, une fripière dédiée à l'univers de la confection pour enfants. Et chez elle, on assiste dans un réel à l'ouverture d'une balle et ça devient limite un sketch. Allez, écoutez.
10: Ça y est, j'ouvre enfin les 30 kilos de colis que j'ai chinés chez mon fournisseur le mois dernier.
11: Regardez-moi ça, on dirait le gigot de Noël.
10: Alors le coupe-fil, c'est vraiment pas pratique. Du coup, je me suis rabattue sur une bonne vieille paire de ciseaux et là, tada!
8: Et du côté Relais Est, le parcours d'un t-shirt usé est raconté comme une mini-série. C'est dans les codes, dans les traînes, des fois
12: si
8: un petit peu absurdes, mais
12: décor.
8: Redoublement
12: Alors, on n'a pas
8: efficace.
12: Ôté devant la borne jusqu'à ce qu'un collecteur passe et on a suivi notre sac jusqu'au centre de tri de Wittenheim. C'est ici que la magie opère. Le Relais Est fait partie du mouvement Emmaüs et œuvre depuis plus de 30 ans dans le secteur du réemploi textile. Plus de 8 000 tonnes sont collectées et triées dans cet atelier chaque année et les plus belles pièces sont revendues dans nos boutiques. Son objectif principal est la création d'emplois. Agents de tri, vendeurs, collecteurs, agents administratifs, manutentionnaires...
8: Le résultat de toutes ces techniques de communication? La fripe n'est plus seulement un acte éthique. C'est une histoire qui se veut collective. Un petit récit d'humains, de gestes, de rythmes et de mains qui trient.
9: Mais alors, dans ce grand théâtre de la promotion de la seconde main, qui arrive à rester encore vrai?
8: Bah moi, perso, j'ai un vrai coup de cœur pour Amal Bellabès Chakor, qui est à retrouver sur Instagram sous le même blaze. On peut la définir comme la papesse des ventes par DM. C'est tout son business model qui repose sur des drops le dimanche à une heure précise, avec juste l'acte du message privé pour faire la transaction. Ni plus, ni moins. Alors, pourquoi la suivre, en fait? Vous allez me dire, pourquoi elle? Car elle n'a pas de filtre, ni de décor toujours parfait. Elle partage très souvent des stories prises sur le vif, des expressions spontanées, des vêtements qui parfois la dépassent, même très souvent, et beaucoup d'énergie dans la mise en forme de ses trouvailles. Dans l'un de ses posts du mois d'octobre, elle raconte sa vie de chineuse entre colis envoyés par son mari, car elle est dans le rush, et les virées sourcing avec sa fille de 2 ans. C'est drôle, sincère, un peu beaucoup désordonné, et c'est exactement ça qui touche les gens. On a juste l'impression d'être dans sa team, de partager son quotidien. On passe d'un contenu selfie no make-up combo jogging au fameux moment de sa vente Shop La Story le dimanche. Et oui, chez Amal, le dimanche se tient une vraie chorégraphie de pièces vintage chinées par ses soins et mise en scène par son attitude de girl boss. Moi, ce que j'aime le plus, c'est qu'elle remet la fripe là où elle a toujours été.
9: Dans la vraie vie?
8: Eh oui, celle qui rit, qui transpire un peu, qui s'improvise au jour le jour, c'est la copine qu'on aurait envie d'avoir pour aller chiner le dimanche matin. Alors oui, tout n'est pas 100% de seconde main dans ses contenus. Elle collabore très exceptionnellement avec des marques de prêt-à-porter neuf. Et ça, vous le savez, moi ça me chagrine et questionne toujours un peu. Mais au fond, ça dit surtout une seule chose. La frontière entre engagement dans la seconde main et influence devient poreuse. Et c'est dans ces imperfections-là que réside souvent l'authenticité. Et puis aussi, on peut se mettre à leur place, en fait, se faire sponsoriser par des marques qui ont les moyens et qui sont des marques de première main. Quand on est fripière, c'est parfois une façon de rééquilibrer certains mois un peu plus creux, qu'on se le dise.
9: Bon, et dans nos petits lieux physiques qu'on aime bien, ça donne quoi la communication ?
8: Vous l'aurez remarqué, en suivant vos friperies physiques préférées, il y a celles qui trouvent un équilibre très très juste entre coulisses, nouveautés en boutique et engagement. Je pense à Lou Vintage.
9: Oh, voilà. On les aime.
8: On les adore. À Lyon, tenue par Laurine. L'équipe y montre quasiment tout. Les arrivages, le box de stockage, les essayages, les moments de rush en boutique, les looks qui les inspirent et les clients qui trouvent des pépites chaque jour. Mais surtout, la responsable incarne à fond. Elle parle sourcing, transparence, entretien, avec un vrai ton responsable, jamais moralisateur. Chez Look Vintage, la communication n'est pas une façade, c'est une extension du métier. Et ça, c'est hyper important et vraiment, ça se ressent de manière très naturelle. On sent qu'il y a autant d'amour pour le vêtement que pour le client. Et j'en parle en connaissance de cause car j'ai adoré mon moment passé dans sa boutique.
9: Et comment raconter la fripe autrement dès demain ?
8: Bah, peut-être en revenant à sa force, en fait, le lien humain. Ce qui marche, ce ne sont pas les décors parfaits ou les scénarios calibrés. Ça, je pense qu'on peut le laisser aux marques de première main qui le font très bien à leur façon. Ce sont les moments sincères nous, qu'on aime, où l'on sent qu'un vêtement a déjà vécu avant d'arriver dans nos tote bags et qu'il continuera à vivre sur nous. Bon, de mon côté, j'ai déjà hâte de vous retrouver et parler d'autres sujets autour de mode, de déconsommation et d'actualité social media dans le marché de la seconde main. En attendant, chinez bien, chinez conscient.
9: Merci Clémence pour cette super chronique. Et je laisse la main à la Doriane d'aujourd'hui pour la suite de l'émission. Merci beaucoup Clémence.
8: À
9: et
8: très
9: puis,
8: bientôt.
9: Hâte de savoir les prochaines aventures. Et on fait vraiment un clin d'œil à Look Vintage qui fait
8: l'adore.
9: Un sacré
8: gros,
9: boulot.
8: Gros bisous.
9: Un sacré boulot. On espère qu'un jour elle viendra chez
8: Avec
9: nous.
8: Avec plaisir, on l'invite. Viens.
9: Ça sonne quand même, Quentin, avec ce que tu racontes, non?
7: Carrément.
9: Ça sonne beaucoup. Et comme ça sonne, eh ben, on va passer à la musique que tu as choisie pour nous aujourd'hui. Je te laisse expliquer quoi, comment, pourquoi. Et après, on la lancera doucement, mais sûrement.
7: Bah, du coup, ouais, pas de lien direct avec la friperie ni quoi que ce soit. Là, j'ai juste écouté mon cœur. C'est un groupe angevin qui s'appelle Gris Cornac, que j'ai découvert très récemment. En fait, j'ai été invité à la projection d'un de leurs clips qui s'appelle, pour leur titre qui s'appelle Nuage, dans lequel j'ai deux amies comédiennes qui jouent. Et du coup, je suis allé voir le clip, je suis tombé complètement amoureux de tout, en fait. Et puis, quatre jours après, ils jouaient en concert au Shabada, qui est une salle de spectacle à Angers. Je suis allé au concert, je suis tombé doublement amoureux et du coup, depuis, je passe mon temps à écouter leur musique que je trouve très, enfin, qui moi me berce et me touche. Donc voilà, j'avais envie de leur faire une dédicace et de les mettre en lumière aujourd'hui.
9: Eh bah, ben trop bien. Eh bah, ben c'est parti pour l'écoute. À tout de suite et bonne écoute.

0: 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Ici, on parle fripe, culture textile et récits engagés.
1: Et bien de nouveau le retour de Revanche Textile avec notre invité du jour, Quentin de la friperie Caz. Et on reprend la deuxième partie d'émission avec Noémie également. C'est parti!
2: Et coucou l'invité du jour!
3: Alors Quentin, tu nous as parlé de, justement de toutes les choses que vous aviez testées pendant 9 ans pour essayer de rendre le business rentable et on voit bien que vous avez testé plein de choses, que vous avez bien réfléchi. Qu'est-ce qui fait aujourd'hui que, quel est le déclic, tu vois, qui fait qu'aujourd'hui tu te dis en fait on arrête quoi. Qu'est-ce qui fait ça?
4: Ouais, pour le moment, j'ai pas prononcé son nom une seule fois. Donc Jules Maillet, il s'appelle. En fait, il s'avère que Zora, à un moment donné, a quitté la société pour des raisons personnelles. Qui s'avère qu'en fait, on avait une histoire, elle et moi, qui s'est arrêtée pendant notre association. Donc ça, c'est l'histoire aussi d'entreprise où le travail et l'intime sont parfois liés. Et en fait, bon, à un moment, on s'est posé la question d'arrêter la friperie. Ça, c'était il y a 3-4 ans. J'ai voulu continuer. Donc pendant des années, j'avais plus de local. Et en fait, je stockais mes vêtements dans un espèce d'entrepôt et j'organisais des ventes dans mon appartement. Enfin, c'était un peu n'importe quoi, mais on lâchait pas.
1: Ouais, c'est ça.
4: Et les aventures de la fripe, quoi. Et à un moment donné, Jules, qui du coup est le petit frère de mon meilleur ami qui s'appelle Arthur, j'ai toujours voulu qu'il rejoigne l'aventure. Il sortait d'école de commerce et puis quand il a fini, il m'a dit bah ok, je suis d'accord pour te rejoindre quoi. Donc on s'est associés et en fait on a trouvé un nouveau local dans lequel on est depuis maintenant 3 ans.
3: Okay.
4: Et en fait cette aventure, bon là c'est reparti. On a trouvé un local qui est un peu excentré, qui est à 10 minutes à pied du centre-ville.
1: Oh, c'est pas loin.
4: Mais qui fait 140 mètres carrés et dans lequel on a un tout petit loyer. Donc là, Jules, qui est aussi très axé musique, on a vécu 3 ans franchement extraordinaires. Et quand j'écoutais la musique là, de Gris Cornac, parce que je savais que je voulais faire le lien avec Jules, après, ça me faisait penser à lui quand j'entends « On était si beau, souviens-toi ». Et ça m'émeut parce que ça me donne cette sensation-là de me dire « On arrête dans 3 semaines, mais ce qu'on a fait, c'était beau ». Et pardon. Ça m'émeut parce que Jules, c'est quelqu'un qui s'est beaucoup beaucoup donné, qui est un mec super. Et en fait, j'avais très envie que ça fonctionne aussi pour lui parce que je trouve que ça lui allait tellement comme un gant. Et en fait, à nouveau, moi, je vivais de mon autre activité, donc c'était pas si grave que je me paye pas. Mais après, moi, je m'étais mis aussi une responsabilité de l'avoir amené là-dedans et que, entre guillemets, il partage mes galères. Après, on en garde vraiment quelque chose de très, très, très positif. Mais c'était plus possible de se projeter sur le long terme parce qu'en fait, quand moi, j'ai créé la friperie il y a 9 ans, bah, du coup, j'avais 26 ans. Maintenant, j'en ai 35. Et forcément, ce qu'on est prêt à accepter dans sa vie à 25-26 ans, c'est plus forcément le cas 10 ans après.
3: Ouais, complètement.
4: Et que du coup, j'ai compris que c'était une activité par rapport à mon parcours que j'avais pas forcément envie que Jules mette autant de temps que moi à se rendre compte que c'était pas viable sur le long terme. Et en fait, c'est ça que je pense aujourd'hui, c'est que là, il est temps de se dire c'était une aventure extraordinaire. Ça a été que des moments de bonheur dans ce nouveau local. On a fait des partenariats, on a organisé des concerts, des événements. Enfin, on a vraiment fait vivre ce lieu de beaucoup de manières, de telle sorte qu'on l'a presque perçu des fois comme un lieu culturel en plus d'être un lieu de commerce. C'est vrai que je pense que malheureusement, on a publié un texte sur nos réseaux sociaux pour expliquer la raison de la fermeture.
3: Et
4: le seul problème, vraiment le seul et unique problème, c'est de ne pas en vivre. Il n'y en a pas d'autre. Quoi. Sinon, on adore ce qu'on fait de A à Z. Toutes les étapes nous plaisent dans ce travail. Mais c'est pas possible de ne pas pouvoir en vivre. Et c'est ça qui est tellement frustrant, c'est de se dire, putain, mais il y a forcément une solution. En plus, on veut pas être millionnaire, quoi. On veut juste de quoi gagner. Ouais. Je dis n'importe quoi, 2000 euros net par mois, qui serait un truc. Enfin, je veux dire, ne serait-ce que parlons de SMIC, mais par exemple, disons, voilà, 2000 euros net par mois chacun. Bah, tout de suite, ça demande de gagner environ 10 000 euros par mois avec l'achat des vêtements, avec les charges, etc. Ouais. Et en fait, gagner 10 000 euros par mois avec une entreprise, bah, ça peut paraître très peu, parce qu'on se dit, si j'ouvre 5 jours par semaine, donc 20 jours par mois, pour gagner 10 000 euros, si j'ai pas de bêtises, faut gagner 500 euros par jour d'ouverture. Et en fait, 500 euros par jour d'ouverture, et ben en fait il s'avère que c'est très dur, quoi. C'est à dire que il y a des jours où on va gagner 1000 euros le samedi, mais il y a plein de jours où on va gagner 50 euros ou 100 euros ou des fois même 20 euros. Ouais. Et du coup, à l'équilibre, et ben c'est extrêmement compliqué. Cette pression omniprésente et cette sensation d'être en survie permanente, fait que on a pris la décision. Comment ?
1: Puis c'est usant aussi à un moment donné. Et je me permets de rebondir sur sur une phrase quand je suis venue te voir la semaine dernière dans ta friperie où tu m'as dit en fait tout le monde nous dit il faudrait tout faire tout le temps à tout à 5 euros, mais en fait c'est pas possible. Enfin, et je pense que cette phrase-là, elle est quand même assez importante de se dire, nous, en tant que fripiers, on ne peut pas se permettre justement de faire tout à 5 euros, justement, avec toutes ces charges entre le local, etc. Même quand on se débrouille par A plus B pour trouver des Big Mac économiques de matrice financière pour rentrer dans les clous. Et c'est ce que... Enfin, je trouvais que, en fait, il y avait du monde, etc. Mais pour faire du volume, c'est... Enfin, c'est pas tout le temps qu'on fait du volume, et ça c'est assez... et je pense que les clients des moments ont un peu cette difficulté à comprendre que nous un vêtement à 5 euros, il faut en vendre des vêtements à 5 euros pour remplir un salaire, quoi.
4: Ouais, et puis c'est tellement, en fait, les gens se rendent pas compte qu'ils se disent c'est de la seconde main, c'est moins cher, mais en fait ils se rendent pas compte que faire de la seconde main, c'est beaucoup plus de travail et beaucoup plus difficile que de faire du neuf, quoi. C'est-à-dire que faire du neuf, en fait, c'est plutôt simple, quoi. C'est-à-dire tu vas te dire je vais à un salon par an ou deux salons par an à Paris où il y a toutes les marques qui sont réunies, je fais ma sélection, je fais mes commandes par taille, donc j'ai toutes les tailles, je reçois tout dans des cartons nettoyés, pliés, j'ai juste à les sortir de leur truc plastique là, et j'ai les tailles pour tout le monde, alors que nous c'est pas du tout ça, quoi. Je veux dire, nous c'est en permanence retrouver des vêtements, les mettre pour qu'ils soient jolis, les défroisser, des fois les nettoyer quand c'est nécessaire, ou tout le temps les nettoyer selon ça, le choix de chacun et de chaque fripier. Et c'est la frustration de pas avoir la taille que la personne aurait voulu avoir, la pointure, etc. Donc en fait c'est plein de choses, et en effet là-bas de notre expérience, c'est sûr, depuis qu'on a annoncé qu'on allait fermer et qu'on faisait tout à 5 euros, ça a commencé il y a une semaine, là clairement on vient de faire des chiffres d'affaires cette semaine comme on n'a jamais fait en fait sur autant de jours. On ne sait pas combien de temps ça va durer, on a encore 3 semaines d'ouverture, donc nous déjà on ne s'attendait pas à ce que ça tienne une semaine. On va voir la semaine qui vient si la fréquentation va rester aussi importante, mais si c'est le cas, ça sera vraiment unique, parce que sinon c'est un fait que quand on fait des gros coups de com', généralement on a un afflux important pendant 2-3 jours, mais aussitôt ça redescend d'un coup. Et c'est ça aussi qui est fatigant, c'est ce truc-là des fois de se dire waouh, ok, là ça y est, on a enfin trouvé le truc. Donne de l'espoir pendant 2 jours, d'un coup on rêve, on se dit putain, si ça continue comme ça, c'est incroyable. Et puis en fait la semaine d'après, blam, ça revient direct sur le même rythme, en fait, le même schéma, et du coup c'est en permanence, et du coup on se dit ah ok, mais faudrait tout le temps trouver des trucs, mais on peut pas tout le temps trouver des trucs, en fait, quoi.
3: Ouais, mais c'est ça, mais en fait on a l'impression, et ça, enfin aujourd'hui, que il faut proposer quelque chose de nouveau tout le temps, mais une nouveauté qui soit toutes les semaines. Il faudrait proposer un concept nouveau, il faudrait proposer, et parce que sinon t'as pas cette accroche, et comme tu dis, les gens se lassent, mais ils se lassent extrêmement vite. Enfin, on est vraiment sur un cycle qui est très très court. Et je pense qu'il y a aussi un phénomène, je reviens par rapport à la rentabilité et au prix qu'on peut mettre sur les vêtements que les clients sont prêts à payer. Je pense qu'ils n'ont pas forcément conscience de finalement ce qu'ils payent aujourd'hui quand on achète de la seconde main, c'est le temps de travail. Le temps de travail que nous, on a mis à, comme tu disais, à chiner, à valoriser, à nettoyer, à mettre, enfin voilà. Et ça, c'est difficile à comprendre que si aujourd'hui on veut des emplois qui sont, enfin des emplois ou des rémunérations décentes pour les fripiers, ben en fait, oui, ça se paye quoi. Et ça, je pense que c'est difficile pour les gens d'intégrer cet aspect-là.
4: Exactement. Voilà. Et c'est ça qui fait la différence entre aller, par exemple, quand les gens comparent une friperie à Emmaüs, etc. Moi, il n'y a pas de souci. Emmaüs, ça peut être très très bien d'aller à Emmaüs, mais c'est juste pour des gens qui vont à Emmaüs et qui se disent, à chaque fois que je vais à Emmaüs, je trouve rien, etc. Et tout, le travail d'un fripier, c'est justement de faire une sélection qui fait que normalement, il y a une qualité de sélection qui est au-dessus d'Emmaüs, qui est un lieu dans lequel il y a beaucoup moins de sélection. Donc, ce qu'on paye, c'est l'œil d'une personne, le goût d'une personne qui va réunir dans un établissement des vêtements de seconde main sélectionnés et qui, du coup, font que cette personne va t'accompagner à trouver ce que tu n'aurais pas forcément trouvé par toi-même parce que tu n'aurais pas su le trouver, tu n'aurais pas su le voir à l'intérieur d'une multitude d'autres vêtements. Quoi.
3: Ouais.
4: Bah, et écoute, ça, en effet, ça se paye, c'est une expertise, en fait.
3: Complètement, complètement. Bah, écoute, Quentin, je te remercie. J'aurais vraiment aimé continuer sur ce sujet, mais
1: ça passe si vite. On le sait.
3: Merci beaucoup, en tout cas, pour cette interview que franchement je trouve à la fois très pertinente et pleine de sincérité et qui nous touche nous aussi
1: parce que la perte d'un fripier c'est toujours la mort dans l'âme, surtout quand on voit que des grands de la fast fashion s'installent partout. C'est même honteux que en fait on n'est peut-être pas assez aidé. On en parlait à notre dernière émission des politiques de ville. Je pense que c'est peut-être ça aussi, c'est d'aller aider ces métiers là et Quentin, je te retrouve juste après, on laisse la place à Marin, notre chroniqueuse, et on te reprend juste après ces petites chroniques. Merci Quentin.
4: Merci à vous.
1: Et du coup, nous allons passer avec notre madré fringante qui on l'attend au bout du fil. Mais où est-elle? Big au fond de la madré fringante. Ah, pas de réponse de madré fringante. Oh bah non. Écoutez, où est la madré fringante? Nous ne savons pas. Peut-être qu'elle arrivera un petit peu après. On ne sait pas. Je vais lancer la chronique. Peut-être que ça la fera venir. La chronique. Et voici, je pense, la madré fringante.
5: Hey, coucou la daronie, ici la madré fringante. Est-ce que vous m'entendez?
1: Tout à fait, on t'entend bien.
5: Ok. Donc ici, la madré fringante, ambassadrice autoproclamée des body tachés, des salopettes trouées et des pyjamas à motif Hello Kiki. Ce soir, on va parler des habits de nos kids. Parce que oui, la mode seconde main, c'est mignon, c'est éthique, c'est tendance, mais c'est surtout une sacrée revanche contre un géant aux paillettes moyen douteuse. Attention, je vais enfoncer un petit clou, j'ai nommé Shane. Pas Shane. Ce temple du tout de suite, où les t-shirts coûtent moins cher qu'un matcha à Paris, et où chaque scroll sur ton téléphone te promet un dressing de mini-influenceur. Mais derrière le coton pastel, il y a du gris, et du gris très foncé, pire qu'un décrassage de couches lavables, TMTC, cher daron. Alors, que le premier daron à s'y connaître en décrassage de couches se manifeste. Je pense que cette personne n'existe pas, mais je n'aborderai pas ça ce soir en tout cas. Je n'aborderai pas le doux sujet de la charge mentale. Force à toi, chère daronne. Bref, on parlait de vêtements produits à la chaîne, dans des usines où le mot pause n'existe pas. De tissus bourrés de substances chimiques, parfois interdites, et qui finissent sur la peau fragile de nos petits kidous. Et surtout d'une planète qu'on étouffe sous des tonnes de polyester jetables. Alors perso, moi, quand j'entends dire « Ouais, mais Shane, ça dépanne, les enfants ils grandissent hyper vite, c'est pas cher. » Je comprends vraiment pas. Si on regarde bien, ce qui dépanne aujourd'hui, ça détruit demain. Et en vrai, les vide-greniers, c'est la vie. Moi, je me dis, si on reprenait le fil, mais au sens propre, hein, de nos habits, si on redonnait de la valeur aux vêtements, à l'histoire qu'ils portent et à la main qui l'a cousue, si on se mettait à bichonner, à réparer et à détacher. En fait, un pull chiné en friperie, c'est pas juste un pull. C'est un peu comme une résistance. C'est dire non à l'exploitation et c'est surtout dire oui à une économie circulaire, locale, joyeuse, un peu désordonnée, ok, mais comme nos enfants. Dans ma friperie pour enfants, je vois des fringues revivre, des petits manteaux qu'on a déjà affronté 3, 4, 5 hivers et qui repartent pour un sixième. Des bodys transformés, réparés, mais enfin surtout détachés. Le bicarbonate de soude et le soleil seront vos meilleurs alliés. Et puis surtout, je vois des parents qui se rendent compte qu'on peut habiller nos enfants autrement, sans renoncer au style ni à la conscience. Alors, cher daron, cher daron, la prochaine fois que l'algorithme vous souffle un panier mini cracra à 9,99€, on respire un bon coup, on ne panique pas et on pense à nos enfants. Et puis, venez faire un petit tour du côté de la seconde main. C'est là que la vraie mode, la durable et la vivante, elle reprend ses droits, je vous jure. Souvenez-vous, nos enfants...

0: Nouvelle.
1: Ça bouge par ici.
2: Olé, grosse nouvelle par ici.
1: Oui.
2: C'est encore la Madre Fringante et je vais débarquer avec mes portants et mes petits body vintage à Plessis. Et cette fois, je ne suis pas toute seule. On fait colloque de fripières avec ma copine Jacotte, des valises de Jacotte. Eh bien, nous, on est deux passionnés. On a deux univers complètement différents, mais on a une même envie, rendre la seconde main accessible à tous, même et surtout en milieu rural. Ben oui, la mode responsable, c'est pas qu'une affaire de centre-ville branché ou de friperie bobo. Attention les bobos, ceci est une parole de daronne bobo exilé à la campagne, tout va bien, je ne vous jette pas de cailloux. Donc on parle de vêtements qui ont vécu, des pièces qui voyagent et des petits sourires qui vont se transmettre au marché du village le dimanche matin. Alors ça va bouger par ici, à Plessis. Il y aura de la récup, il y aura du lien et beaucoup d'amour dans les valises. Rendez-vous aux 10 places de l'église à Plessis le 21 novembre.
1: Eh bien, trop bien, Marin. Merci, Marin, pour ta chronique et pour félicitations pour cette ouverture. On a quand même du positif hein, dans cette émission aujourd'hui.
3: Et heureusement.
1: Et le Sabouche par ici continue avec Noémie. Et on retrouvera également Quentin par téléphone un tout petit peu. Merci, Marin.
2: À plus tard.
3: À plus tard, Marin. Alors, moi, je voulais vous parler d'une actu qui n'a clairement pas secoué les internets. En même temps, aujourd'hui, il faut admettre qu'il y a de la concurrence. Avec l'installation en grande pompe au BHV d'un certain géant de l'ultra fast fashion, par exemple. Au menu, mode jetable sur son lit d'esclavagisme moderne, suivi de sa déclinaison de mépris de classe sauce surconsommation comme seule source de bonheur, j'achète donc j'existe, ou pire, je consomme sinon je ne suis rien. Pour terminer, en beauté, par son orgie de produits saupoudrés de non-conformité aux normes européennes, coulis toxicité chimique crevant le plafond, surmonté, s'il vous plaît, de la cerise pédopornographique, ici, on fait les choses en grand. Si ce n'était si dramatique, on pourrait croire à un sketch tellement c'est gros et on comprend aisément que le reste puisse passer à la trappe. Et pourtant, moi, ce dont je voulais parler, c'est d'imparfaite. Jamais entendu parler d'imparfaite ? Laissez-moi vous expliquer. Donc imparfaite, initialement, c'est une plateforme de mise en vente de vêtements de seconde main. Spécialisation vintage, très belles pièces, voire luxe, matière noble, énormément de made in France et des années de fabrication qui s'étendaient plutôt des années 50 aux 80s, voire 90s. Les prix sont en adéquation avec cette description, voire prohibitif si on veut aller plus loin. On était plus sur la chasse à la pépite qu'on va garder 10 ans minimum que sur un renouvellement constant de sa garde-robe. Si toutefois vous en aviez les moyens, ça pouvait constituer une manière de vous offrir une pièce de qualité, voire de créateur, à moindre coût. La cible, assez clairement affichée, c'était la Parisienne. La Parisienne jeune, ultra lookée, véritable ambassadrice du chic à la française, quelque part entre Jane Birkin et Brigitte Bardot, avec sa liberté et son anticonformisme en étendard. Je rajouterais bien bourgeoise et mince, mais c'était pas dans le descriptif officiel.
1: Ça aurait pu.
3: Ça y est, vous commencez à sentir qu'il y a un problème et moi je commence à me dire que j'aurais dû en parler avant parce que c'est pas fini. Cette plateforme, donc, était ouverte aux pros, au début à eux seuls, puis aux particuliers qui se voyaient offrir la possibilité de mettre en vente le cardigan autrichien des jeunes années de leur mère ou la peau aînée de mamie. Et oui, au cas où vous vous poseriez la question, c'était bien cet imaginaire-là qui était mis à contribution. Nous recevions même un guide en tant que vendeur, un guide des tendances, des pépites ultra recherchées et à l'inverse, des faux pas à éviter. Et là, comment vous dire que sur l'anticonformisme, ben on repassera. On commence déjà à se positionner plus du côté uniforme réglementaire à destination de la Parisienne friquée et en manque d'inspiration. Toujours sous couvert de consommation éco-responsable et plus douce pour la planète, bien évidemment. Mais pour aller encore plus loin que cette joyeuse gentrification de la fripe sur fond de clichés sexistes et glorification du modèle héroïne chic, Imparfaite a depuis quelques mois amorcé un virage en mettant en place un système de vente privée. Comprenez des collaborations avec des grandes maisons de luxe ou de créateurs pour mettre en vente, ouvrez les guillemets, leur stock dormant. Et donc, juste comme ça, et mine de rien, commencer à proposer du neuf.

0: Vous voyez où je veux en venir là?
1: Voilà.
0: Et puis, il y a 10 jours tout pile, nous, les vendeurs de la plateforme, avons eu la surprise de recevoir un email sobrement intitulé « Message important de la part de Camille et Ariane ». Ce message, qui présentait l'équivalent en termes de précaution oratoire et d'hypocrisie sociale d'un suremballage de yaourt, pot en plastique, emballage cartonné et promesses de rêve inclus, se résumait pourtant à un point. Nous fermons vos boutiques sur la plateforme et nous les fermons dès demain.
1: Super sympa.
0: À ce stade d'irrespect envers les vendeurs partenaires, c'est à se demander si ça valait bien la peine hein, d'envoyer un mail parce que 24 heures de préavis, comment vous dire
1: Bisous.
0: Voilà. Alors bien sûr, soyez rassurés, la vente vintage se poursuit, exclusivement portée par une poignée de vendeurs sélectionnés parmi ceux qui ont le plus contribué à l'aventure depuis nos débuts. Bah oui, évidemment, il fallait bien pouvoir garder une petite vitrine seconde main quand même. Après avoir bâti son image de marque et sa communauté sur cet argument phare, réutilisation de pièces déjà existantes, déjà portées et déjà aimées, à l'image de cet article paru dans le très célèbre Vogue en 2018. « This is where all the coolest French girls get their vintage fashion. » Traduisez, c'est ici, sur un parfait donc, suivez un peu, que les Françaises les plus cool se fournissent en mode vintage. C'était bien le minimum si on voulait pouvoir continuer à se réclamer de cette mode éco-responsable, non?
1: Bah, un petit peu.
0: Mais aujourd'hui, on est quand même en droit de se poser la question. Est-ce que proposer à la vente les invendus des grandes maisons, c'est, je cite, continuer à défendre un mode plus responsable en valorisant de l'existant? Ou au contraire, est-ce qu'on ne resterait pas dans cette logique de surproduction actuelle, y compris dans le luxe, et que la facture de cette surproduction, finalement, ne sera jamais présentée à ceux qui en sont responsables?
1: Là, là, là, là, mais toujours des magies, des micmacs. Non, mais est-ce que ça va s'arrêter à un moment donné?
0: On aimerait.
1: On aimerait. Eh ben nous, on va vous parler un peu de l'agenda textile qui va arriver aussi assez rapidement, parce que là, on parle d'achat, on parle de friperie. Eh ben nous, n'oubliez pas que Noël arrive, et Noël arrive. Donc ça veut dire que les achats de Noël, eh ben, ne les faites pas sur Amazon, faites-les dans vos boutiques locales, s'il vous plaît.
0: Faites-les sur Chine ? Ah non,
1: non,
0: ah non, pardon.
1: Pas du tout.
0: Non, non,
1: pour ça, dans l'agenda, on peut vous proposer tout d'abord le dernier week-end de novembre, vous avez Plein Centre qui organise du coup son marché de la friperie au passage de la Châtelaine. Ces 2 jours toujours hyper sympas qui permettent donc de trouver plein de friperies locales. Et ensuite, nous avons l'autre marché où personnellement, moi j'adore y aller à cet autre marché parce que c'est le marché de Noël version économie sociale et solidaire organisé par nos amis des Écosolis où vous allez pouvoir trouver... moult merveilles sur des créations, du textile.
0: Tous les cadeaux de Noël dont vous avez besoin.
1: Franchement, il y en a vraiment pour tous les prix. Ce n'est pas parce que ce sont des créateurs que c'est forcément cher. Sincèrement, petit budget vous le confirme. Donc, n'hésitez pas à y aller. Et sur ce, bah, je vois que ça y est, l'émission va se terminer. Comme d'hab, c'est toujours si rapide pour ceux qui le souhaitent. Comme d'hab, on le lance comme la dernière fois. On lance un apéro à pioche d'ici un quart d'heure, 20 minutes. Si vous voulez continuer la discussion avec nous, bah c'est avec plaisir. Et puis ensuite, bah, on souhaite remercier Quentin.
2: Ben, merci à vous. Merci beaucoup à vous. C'est passé à une vitesse folle.
0: Oui, très clairement.
2: Ouais, j'aurais adoré boire un coup avec vous à Café Pioche, mais ça sera pour une prochaine fois. Et puis bah, juste voilà, dire que c'est ça reste une expérience absolument incroyable, que pour toute personne qui a envie de se lancer dans un projet, ça permet de le faire aussi sans moyens immenses, la friperie.
1: C'est ça.
2: Et
1: mmh.
2: que moi, je considère ça comme une école... C'est comme si je m'étais payé une très grande école de commerce ou de la vie, tout simplement. Ça m'a énormément appris, énormément apporté et zéro, zéro regret, quoi. Voilà.
1: Ah, et puis, je pense qu'à travers ton témoignage, tu nous as aussi beaucoup parlé de belles rencontres. Et c'est ça
0: oui.
1: aussi qui est important.
0: Complètement.
1: C'est les belles rencontres et il faut se dire aussi que c'est un cycle. Et,
2: ouais.
1: et c'est OK. Enfin, et on sait que ça peut être dur. Donc, on est tout cœur avec toi. Si nous, en tout cas, nos cœurs de fripières t'encouragent dans cette période. Et en tout cas, on sait que tu rebondiras et que... On attend la suite des aventures.
0: Et avec plaisir pour venir boire un coup avec nous la prochaine fois.
2: Ouais. Pour aller vite fait dans le sens de ce que vous disiez au niveau des villes, je pense qu'en effet, il faudrait qu'il y ait... Enfin, moi, en tout cas, j'ai toujours cru dans le fait que les fripes seraient plus fortes si elles étaient réunies dans des mêmes quartiers. Et je pense que ça serait super que les villes mettent en place des rues piétonnes dans lesquelles ils imposent des commerces indépendants, éthiques à certains endroits pour qu'ils puissent s'entraider les uns les autres et que quand les gens se déplacent dans un, et ben ça bénéficie au fait que les gens vont faire toute la rue derrière. Ça, je pense que ça serait important. Et que aussi des centres de tri, plutôt que d'envoyer des quantités de textiles astronomiques via le relais je ne sais où, donnent des vêtements aux friperies locales et laissent les gens venir se fournir dans leurs locaux à des prix ou alors à des prix très très bas, mais d'arrêter ce système en fait ridicule de pas en fait s'entraider en fait et de se mettre des bâtons dans les roues quoi.
1: Ouais. Ça, c'est du revanche textile, ça.
0: Exactement.
1: Ça, on l'adore.
0: Merci beaucoup, Quentin.
1: À très vite. Salut.
2: Je vous embrasse. Encore merci.
1: Avec plaisir. Allez, merci à vous, auditeurices. Et on se dit au mois prochain pour la prochaine émission.
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4: 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Il est 20h.
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Il y a quelque chose dans l'air, une sorte de complicité entre les oiseaux et les choses. Un je ne sais quoi qui vous incite au rêve plus qu'au travail. Un je ne sais quoi qui vous fait voir la vie en un peu plus rose.

0: Le 24 février 2022 commençait la guerre en Ukraine. Enfin la guerre, la tentative d'invasion de l'Ukraine par la Russie. 3 ans et demi plus tard, le peuple ukrainien résiste encore. On a pu voir ces jours-ci une attaque russe sur les réserves de gaz ukrainiens et avant ça une contre-attaque des Ukrainiens envoyant le même jour 250 drones sur la Russie. Si la guerre en Ukraine ne fait plus la une de nos JT qui préfèrent parler de la prochaine démission de notre ex-futur ex-premier ministre, il se joue pourtant là-bas des drames et des luttes incroyables des Ukrainiens. Pour eux, il s'agit d'une tentative de colonisation par un État raciste, homophobe, totalitariste. Un combo très en vogue. D'ailleurs, le fait de vouloir coloniser est aussi quelque chose de répandu chez d'autres chefs d'État. Spéciale dédicace à Benjamin Netanyahou et à Emmanuel Macron, qui ne veut pas lâcher la Kanaky Nouvelle-Calédonie. Mais aujourd'hui, on ne va pas parler de chef d'État, sauf si, bien sûr, il y a une dépêche exceptionnelle. Sinon, l'idée est plutôt de faire entendre la voix de ceux qui luttent contre la colonisation russe, histoire de réveiller l'internationalisme qui sommeille en nous, de rebooster notre côté antifasciste, de se rappeler qu'il reste encore beaucoup d'humains engagés dans des luttes belles et justes, que leur combat est légitime, que leur courage est source d'inspiration. Voilà l'idée. Et c'est parti pour une heure avec la Radio d'État. Et avec moi ce soir, nous avons Cécile et Aurélie. Bonsoir l'État. Ah, attendez, je mets vos micros.
1: Ah non, il n'y avait pas les micros.
0: Oui, en fait, c'est une émission à la 3, du coup, on fait tout.
1: Salut Lise, salut Cécile.
0: Vous allez bien?
1: Ouais, ça va.
2: Pas mal.
0: Bon, bah cool. Et pour commencer, Aurélie, tu nous as préparé un petit mix qui revient sur le lendemain de notre dernière émission, c'est-à-dire la journée du 10 septembre.
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4: Je suis venue ce matin pour dire qu'il y en avait marre des inégalités et donc on s'est retrouvés au carrefour des pistes. C'était le rendez-vous qui était donné.
5: On est quoi, une petite cinquantaine, je dirais. Et il y a plutôt une bonne réception, j'ai l'impression. Les gens râlent pas trop pour le moment. Et ça se passe.
6: J'étais en train de bloquer une des rues du rond-point et on se fait encercler donc par la police qui vient de débarquer en nombre.
7: Donc on est au rond-point des pistes et on a distribué des tracts. Et donc à un moment, on avait un groupe assez nombreux pour filtrer, bloquer la circulation. Jusqu'à ce que la police nous disperse en nous gazant.
6: Oui.
8: Qu'est-ce qu'on en pense? Quelle est l'analyse politique que l'on tire de tout ça?
9: On en pense qu'une fois de plus, Macron nous a bien chié à la gueule en nommant un ministre 24 heures après qui est dans la même continuité que sa politique. Donc il nous a bien chié à la gueule encore une fois.
8: C'est
9: mais
8: vrai.
9: Cette fois-ci encore plus qu'avant, j'ai l'impression.
8: Donc là, on est sur un petit cortège qui se dirige tout doucement vers 1er mai, toujours
9: voilà.
8: Escorté par notre bonne quinzaine de policiers.
9: Ouais, quinzaine, t'es bien gentil. Hein. Y a une
8: nous
9: bonne
8: protège-t-il,
9: vingtaine, hein,
8: nous menace-t-il? On ne sait pas. Je pense plutôt vers la deuxième option.
3: C'est tout le monde déteste la police. C'est tout le monde déteste la police.
9: Voilà des chants anti-police qui se lancent. C'est totalement mérité. Totalement mérité. Ils viennent de gazer de manière abusée.
8: Des pères de famille avec des vélos cargo, c'est honteux.
6: Eh ben, on espère qu'il y ait une réaction de la population face aux politiques néolibérales qui sont menées depuis plus de 7 ans par le gouvernement Macron et que nos aspirations revendicatives soient portées par le peuple et pour le peuple.
10: Il y avait une pancarte qui disait « Vos yachts échoueront sur nos grèves ». Je pense que la situation est assez bien résumée.
11: Je suis là aujourd'hui parce que je suis au-delà de la colère contre notre gouvernement qui détruit des vies, en fait, depuis 8 ans, avec une population qui est de plus en plus pauvre, au profit de personnes très minoritaires qui sont, elles, de plus en plus riches, qui s'enrichissent de la misère et de la souffrance des gens. Et je n'ai plus de mots, en fait. Il ne me reste que ma colère aujourd'hui. Et l'envie de lutter, de me battre et qu'on puisse se réunir ensemble pour bloquer le pays, pour faire grève, pour se faire entendre enfin, puisque ça fait des années que nous manifestons en vain.
2: Puis bon, il faut arrêter de se foutre de notre gueule avec la dette et compagnie, quoi.
11: Oui.
2: La dette, c'est eux qui l'ont créée, c'est eux qui l'ont bouffée. Et comme d'hab, c'est à nous qui veulent la faire payer, quoi.
12: Aujourd'hui, il y a des femmes et des enfants qui dorment dans la rue dans le Puy-de-Dôme. Ce n'est pas normal. Voilà, donc j'appelle vraiment toutes les femmes à se mobiliser parce qu'on est vraiment en première ligne de ces politiques d'austérité.
13: En tant que travailleuse LGBT trans et précaire, je ne peux pas supporter ma situation plus longtemps. Et je vous invite tous, aujourd'hui, à bloquer le pays, à arrêter de consommer, et si possible, à monter à Paris pour prendre l'Elysée. Merci.
12: On vous a fait croire toute votre vie que vous n'aviez pas la force de bloquer le gouvernement, vous en avez la force. On est 67 millions, ils sont des centaines. On peut le faire. Vous en êtes tous capables. Donc n'hésitez pas à continuer et vous êtes incroyables. Merci pour tout aujourd'hui. Est-ce que vous êtes OK pour aller place de Jaune? Ouais.

0: 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Donc, c'était un petit retour sur cette journée de mobilisation du 10 septembre. Voilà, 5 minutes des 3h30 de direct qu'on a fait avec le Radeau Radio de Campus. Donc, à la fin, on entend la Révolta, voilà, qui est aussi la fanfare qu'on retrouve un peu à Clermont sur toutes les mobilisations. Donc, ça, c'était le matin, le midi. Il y a eu aussi après la Biélorussion, l'après-midi. Il y avait une zone d'occupation temporaire à 1er mai qui s'est fait gazer, hein, d'ailleurs, voilà, qui s'est fait gazer alors qu'il y avait des gens assis tranquilles. Et puis une grosse AG aussi en fin de journée. Voilà. Qu'est-ce que t'en gardes comme souvenir, toi, Lise, de cette journée ?
1: Bah moi j'étais assez contente, assez surprise. On avait un peu peur parce que c'était l'inconnu. Et en fait, on a rencontré quand même plein de gens. Enfin, moi j'ai été surprise vraiment de voir la quantité de personnes au CARM. La première, comme rassemblement, enfin c'était pas vraiment une AG, c'était au CARM et ça arrêtait pas, c'était complètement rempli, c'était complètement fou. Donc ça, j'étais vraiment très surprise de. Du fait qu'il y ait autant de monde. Et c'était très chouette. En fait, il y avait des gens qui avaient peur qu'il n'y ait que des drapeaux bleu, blanc, rouge. Mais en fait, j'en ai vu un seul et je pense que ça va. C'était correct.
0: Ouais. Après, bon, de toute façon, le mouvement dans son organisation, il avait été quand même pas mal porté par la gauche, on va dire, au sens large.
1: Au final, à Clermont, ouais, ça s'est passé comme ça. Ouais.
0: En tout cas, à Clermont, ça s'est passé comme ça. Mais c'est vrai que bonne surprise, un peu, quand même, sur tout le monde que ça a pu mobiliser. Puis même dans la France entière, hein, y a eu quand même plus de 800 actions, 250 000 personnes, je crois. Pour dire que c'est parti comme ça, que c'était un peu auto-organisé, nous, on a vécu les AG de prépa à Clermont. Ouais, c'était quand même chouette.
1: Oui, vu l'AG de prépa, ouais, on savait pas, on pouvait pas prévoir.
0: Vu l'AG de prépa, on a passé une heure à savoir si on allait sur tel ou tel rond-point.
1: Bah, à se rendre compte
0: rond-point.
1: Qu'on connaissait pas le rond-point du Brézé, en fait.
0: Ouais,
1: on savait pas où
0: c'est ça, quoi. Qu'il y avait que des gens du centre-ville, finalement.
1: Des bobos. Je te jure.
0: Mais ouais, non, c'était... pas que, parce que en vrai, moi, ce qui m'a marqué aussi sur ce mouvement du 10 septembre, c'est que je trouve que c'était hyper jeune quand même.
1: Ouais, c'est vrai.
0: Il y avait vraiment beaucoup, beaucoup de jeunes. C'était. Enfin, voilà, de ce côté-là, c'était chouette. À Clermont, le bilan, c'est un peu. Tout le monde a été quand même un peu choqué des violences policières.
1: Surtout le lendemain. Hein.
0: Oh, surtout le lendemain, puisque le lendemain, il y a eu donc une manif sauvage de, je sais pas, je dirais 300 personnes.
1: Oui.
0: À peu près. Voilà, qui s'est terminée par des bombes lacrymo, des nassages et une quinzaine d'arrestations.
1: Oui, et puis des poursuites, enfin, le cinéma, le Capitole était gazé, les gens étaient poursuivis hyper loin, enfin, rue Bonnabo, enfin, c'était vraiment plus du tout place de Jaude.
0: Donc, voilà, ça quand même, un petit peu le choc de ce truc-là qui n'est pas franchement habituel à Clermont, même si on s'y attendait, hein, parce qu'ils avaient annoncé... un déploiement qu'on a bien vu, d'ailleurs, on a bien vu le déploiement policier passer de une bagnole le matin à plusieurs dizaines. Voilà, qu'est-ce qu'on peut dire ? On voulait revenir un peu, effectivement, sur cette journée, parce que ben, c'était un mouvement auto-organisé qui a quand même fait peur au pouvoir. Voilà, ils ont décalé tout leur calendrier à cause de ça, et puis, enfin, pas décalé,
1: mais... Ils ont organisé une grosse comédie, cette espèce de comédie,
0: là, ce truc qui n'en finit pas pour gagner du temps ou je ne sais quoi, et surtout pour arrêter la mobilisation dans l'œuf, quoi. Voilà, donc ben, ça a quand même continué un peu à Clermont.
1: Oui, ça a quand même continué. Il y avait ben, d'autres AG. Moi, j'aimais bien, en fait, c'était des AG pas très grandes où il y avait plein de questions, plein de doutes, il n'y avait pas de leader. Et il y avait une certaine timidité à proposer des choses. Mais en fait, les choses se font quand même. Il y a eu une action sur l'anniversaire de la Sécurité sociale, qui était assez jolie, même si, en fait, il n'y avait pas beaucoup d'ambition. Enfin, il y avait des doutes, quoi. Il y avait envie de faire plein de choses, puis après, des doutes sur est-ce qu'on le fait ou pas.
0: Mais on l'a fait, et puis il y a aussi ce qui s'est monté pendant le mouvement, c'est la cantine solidaire aussi, qui était là les 80 ans de la Sécu. Donc ça, c'est quand même super chouette.
1: Et une manif de droite hier.
0: Et une manif de droite hier soir, à 20, ils ont réussi à faire déplacer France 3, qui a dû faire un petit sujet sur la question qu'on vous laisse aller voir. C'était cool. Mais bon, voilà, on sent quand même qu'il y a de l'envie et que ça peut vite repartir, quoi.
1: C'est ça.
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0: Vous êtes bien sur la radio d'État et le sujet d'aujourd'hui est un sujet un peu lourd, mais vous allez voir qu'il va passer crème. Puisque cet été, j'ai rencontré une militante anarchiste ukrainienne qui habite en Ukraine mais qui s'était déplacée en France. Elle fait partie de Solidarité Collective, un groupe qui, entre autres, vient en aide à leurs camarades engagés dans l'armée ukrainienne. Et j'ai commencé par lui demander de présenter son organisation.
1: C'est un groupe qui a été créé au début de l'invasion à grande échelle. Il y en avait un autre auparavant. Et donc, en été 2022, nous soutenons nos camarades qui ont décidé de combattre en rejoignant l'armée ukrainienne, en soutenant des individus et des groupes de camarades sur le front pour tous leurs besoins, essentiellement la protection, des drones, la vision de nuit, des choses comme ça. Également, nous rassemblons des fonds pour les voitures, pour des drones plus chers que nous ne pouvons pas payer avec notre budget. Nous avons également des camarades qui sont étrangers, camarades russes par exemple. Nous les soutenons avec des gâteaux, avec tout, parce qu'ils n'ont pas leur maman en Ukraine. Nous avons plusieurs groupes dans le collectif. Nous avons le groupe humanitaire qui font des voyages, qui vont sur le front, près du front. En général, ce sont des villages qui sont détruits partiellement ou totalement, donc il n'y a pas beaucoup de bâtiments. Et les gens qui sont là, qui sont restés là, sont dans les sous-sols. Ce sont des conditions difficiles. On amène de la nourriture, des médicaments, du chauffage, également des couvertures. Nous amenons parfois des téléphones pour qu'ils puissent être connectés. Ce genre de choses pour que leur vie soit un peu mieux. Et puis, dans les mêmes voyages, nous amenons la nourriture pour les animaux. Il y a souvent beaucoup de dames âgées qui ne veulent pas partir et qui disent littéralement « je vais mourir ici, j'ai survécu les guerres précédentes, je vais mourir ici donc, pendant cette guerre ». Ils parlent de la Deuxième Guerre mondiale. Et bien souvent, ils rassemblent tous les chiens, tous les chats qui ont été abandonnés par les gens qui sont partis ou les gens qui sont morts. Parce que les chats ont plus de chances de survivre que les humains pendant un bombardement. Ils essayent de les aider. Mais si on a 40 animaux, il faut beaucoup de nourriture. Ils n'ont pas les moyens de l'acheter. D'ailleurs, il n'y a nulle part où l'acheter. Donc, la nourriture pour animaux. Et puis également des médicaments pour les animaux. Parce qu'en général, on ne parle pas des animaux pendant la guerre, mais les animaux souffrent aussi, peut-être plus que les humains. Donc ça, c'est notre groupe humanitaire qui apporte également du soutien pour les hôpitaux. Ce n'est pas très grand, mais on fait de notre mieux dans les cas où on peut aider. Et puis il y a également le département média. Nous essayons de faire en sorte que la conversation continue avec la gauche occidentale, montrer nos activités à l'intérieur de l'Ukraine, nos positions politiques. Nous voulons que ce soit clair, de montrer qui nous sommes, pourquoi nous sommes. Nous faisons également tout ce qui est réseaux sociaux, YouTube, Instagram, Mastodon, Facebook,
0: Blue Sky, X.
1: J'espère que vous n'avez pas TikTok.
2: How many are you?
1: Vous êtes combien? Il y a beaucoup de gens au niveau humanitaire qui rassemblent les demandes des soldats.
3: Some people are not that much involved in other parts.
1: Il y a des gens qui
3: ne
1: sont pas si engagés que ça dans d'autres parties du travail, mais on pense qu'on est environ une vingtaine. Les gens qui font plus de l'organisation, du travail organisationnel. Like c'est quelque chose comme
3: 10.
1: Le média, c'est notre nouvelle section, également notre atelier de fabrication de drones, qui devient très populaire, les gens sont intéressés. Et en général, en Ukraine, c'est populaire. Il y a des gens qui font des drones dans leur cuisine. Les gens essayent de nous soutenir avec leur travail, s'ils n'ont pas d'argent. Donc, c'est pas si difficile de faire
3: un drone.
1: Moi, ça me semble impossible. Je n'ai jamais fabriqué de drone.
3: Mais
1: on peut voir également notre camarade Alexei.
3: Drone guy or drone?
1: Qui est notre spécialiste de drone.
3: He says there that first qui dit drone que hours and now it's like
1: l'avant, ça lui prenait des heures, maintenant c'est de plus en plus rapide parce qu'il a l'entraînement et c'est plus facile d'en fabriquer.

0: Vous écoutez toujours la radio d'État sur Radio Campus. On était en train de discuter avec une militante anarchiste ukrainienne. Et pour continuer la discussion, je l'ai interrogée sur la possibilité que la guerre se propage dans toute l'Europe.
1: Le 23 février, I was drinking with my flatmate, you know.
2: Le 23 février, j'étais en train de boire avec mes colocs. Nous étions en train de discuter encore à 3 heures. Quand est-ce que ça va arriver? Est-ce que ça va arriver? Et 2 heures plus tard, j'essayais de le réveiller parce qu'il avait bu un peu trop. En disant, ah oui, excuse-moi, mais je crois que la Russie est en train de nous bombarder. Donc ça semblait impossible. On a pu dormir, mais...
1: For us, not for people who are closer to
2: les gens qui étaient plus près de l'explosion.
1: I couldn't imagine it at all.
2: On ne pouvait pas imaginer ça, même s'il y avait déjà la guerre dans le pays.
1: Ça
2: faisait 10 ans ou 8 ans qu'on en discutait.
1: But to imagine it
2: ce serait possible, mais penser que je pense que le cerveau est en état de dénégation,
1: on
2: refuse d'accepter. Alors qu'est-ce qui est possible? Il me semble que tout est possible. Je pense que la Russie s'en fout de ça, d'après comment ils se comportent avec Trump également.
1: Then bomb the capital the same night and all this. Very obvious things.
2: Quand Trump leur dit un truc et qu'eux, ils vont bombarder la capitale le même soir. Quand les gens se posent la question, est-ce que la guerre va venir vers nous, ils pensent à des tanks russes. Mais ce qui peut arriver également, c'est un groupe local d'extrême droite aligné avec la Russie. Il est possible qu'on ne sache pas de quel côté on va combattre. Parce que ce n'est pas seulement l'Allemagne qui se battait, il y avait aussi d'autres pays. Tout peut arriver. Je ne sais pas. Je pense que personne ne sait avant que ça arrive.
1: I just think that people everywhere the same as we lived for these generations.
2: Pareil, cette génération depuis 1945, on disait toujours plus jamais ça. Et on parlait toujours de dire c'était la dernière guerre. Les gens, naturellement, ne pensent pas que ça peut arriver. Et je pense que les médias locaux travaillent beaucoup pour faire en sorte que les gens pensent que ça ne peut pas arriver. Ils veulent que les gens ne soient pas très actifs, qu'ils continuent à acheter du gaz russe, à faire du business, quels que soient les coûts. C'est pareil avec l'écologie.
1: Il
2: semble qu'on aille vers l'enfer, mais tout le monde s'en fout, tout le monde prétend que ça n'arrivera pas. Je pense que c'est la même chose avec une guerre mondiale.
0: Comment ton organisation a décidé de prendre part à la guerre?
2: C'était un processus long.
1: Quand
2: la guerre a commencé, quand les forces russes sont arrivées en Crimée et au Donbass,
1: nous
2: étions encore très influencés par la stratégie, de copier la stratégie de la gauche occidentale. On n'avait jamais discuté de ce que ça voudrait dire d'être anarchiste dans un endroit post-colonial. Avec un empire très agressif juste à côté.
0: Normalement, être anarchiste implique d'être anti-militariste, non?
2: Ça dépend ce qu'on veut dire au niveau de l'antimilitarisme. Moi, je trouve ça que c'est, depuis quelques années, c'est vraiment très difficile de se situer par rapport à ce mot. Je pense que nous sommes toujours antimilitaristes. Notre camarade qui a été tué, David Chistan, qui a été tué il y a 2 semaines, était antimilitariste. C'est Maxim Bukhevich. On peut trouver son interview avec son camarade qui était en captivité en Russie. Ils sont tous des antimilitaristes, nous, contre... Nous combattons l'une des plus grosses machines militaires. D'habitude, les anarchistes ne s'en foutent des frontières. Mais quand on parle des frontières, il faut également penser au fait que ce sont également des humains qui vivent dans ces territoires et qui considèrent cet endroit comme chez eux et qui n'ont peut-être pas la possibilité de se déplacer ou n'ont pas le temps de partir. En tant qu'anarchiste, nous pensions, on s'en fout des territoires, donc qu'est-ce qu'on fait? Et puis une partie des gens qui sont déjà là ont décidé de rejoindre l'armée en disant ça va être la Troisième Guerre mondiale, regarde ce que disent la Russie, comment ils se comportent, leur idéologie. Et une partie des gens espérait que ça ne serait pas si grave. Donc nous soutenions les gens pour les remplacer contre l'invasion. Mais en tant que mouvement, nous n'avons pas décidé de réagir.
1: But not because we are pacifists or something.
2: Au niveau armé, mais pas parce qu'on est pacifiste. En Ukraine, dans les pays d'Europe de l'Est, nous savons qu'il n'y a pas de liberté, pas de révolution sans le risque, sans risque et sans violence.
1: For a pity, like we know that we cannot avoid it.
2: Nous savons qu'on ne pouvait pas l'éviter. Il a fallu combattre les nazis. Avant cela.
1: It's kind of not the case, but yeah, I would say that.
2: Je dirais que nous n'étions pas.
1: Not having a consensus.
2: Il n'y avait pas de consensus sur la réaction à avoir. Mais petit à petit, nous avons avancé dans nos discussions sur ce qu'est la Russie, quel genre de guerre ils menaient, qu'est-ce qui se passait dans les territoires, comment très rapidement ils ont détruit les livres ukrainiens, ils ont combattu la langue, ils ont essayé de rendre les gens russes. Comment ils ont amené toute cette idéologie homophobe, sexiste, comment ils ont répandu leur propagande, qui parle beaucoup de traditionalisme. Cette situation dans la Russie officielle et dans les territoires occupés est très différente. Il y a toujours un risque. À l'intérieur de la Russie, on peut être en prison. En Donbass, par exemple, ils vous amènent simplement dans un sous-sol et personne ne saura ce qui s'est passé avec vous. Donc il y a beaucoup de civils en captivité.
1: On the exchanges, we quite often have back civilians or bodies of civilians.
2: Nous retrouvons des civils ou des corps de civils.
1: The body of the journalist Victoria Rushina.
2: Le corps du journaliste. Victoria Rushina.
1: It's not even the body.
2: C'est même pas le corps, je ne sais pas comment dire.
1: They tortured her.
2: Parce qu'ils l'ont torturée. Elle pesait 30 kilos. C'est horrible.
0: Voilà, c'était l'interview de cette militante ukrainienne que j'ai réalisée cet été. J'espère que cette discussion vous a plu. Pour ma part, j'ai trouvé cette rencontre très intéressante, même si je me suis sentie assez insignifiante, impuissante face à ce qu'elle vivait. Alors, je lui ai demandé que faire d'ici. Sa première réponse a été... c'est possible d'aider financièrement via leur site solidaritycollectives.org. Et ensuite, elle a expliqué que c'est important de se sentir concerné. Elle dit que notre liberté ne nous protège pas, qu'il faut toujours lutter pour faire respecter notre liberté. Et lutter contre l'influence russe peut prendre d'autres aspects que les aspects guerriers. En France, Marine Le Pen relaie la pensée de Poutine. S'opposer à ses idées est une façon de lutter. Et enfin, il ne faut pas les oublier, eux, le peuple ukrainien, qui subissent une colonisation forcée, brutale et horrible. Et pour terminer, cette militante cite souvent ses camarades morts au combat. Je vous propose d'écouter la lettre que Dimitri Petrov, l'un d'entre eux, a laissée.
3: Je m'appelle Dimitri Petrov, et si vous lisez ces lignes, c'est que je suis probablement mort en combattant l'invasion de l'Ukraine par Poutine. Je suis membre de l'organisation militante des anarcho-communistes et le resterai après ma mort. L'organisation militante des anarcho-communistes est notre idée dès d'une croyance en la lutte organisée. Nous avons réussi à la mener au-delà des frontières nationales. J'ai fait de mon mieux pour contribuer à la défaite de la dictature et à la révolution sociale. Et je suis fier de mes camarades qui ont mené et mènent encore la lutte en Russie et à l'étranger. En tant qu'anarchiste, révolutionnaire et russe, j'ai jugé nécessaire de participer à la résistance armée du peuple ukrainien face aux occupants de Poutine. Je l'ai fait pour la justice, pour défendre la société ukrainienne et pour libérer mon pays, la Russie, de l'oppression. Pour toutes les personnes qui ont été privées de leur dignité et de la possibilité de respirer librement par le système totalitaire néfaste créé en Russie et au Bélarus. Une autre signification importante de la participation à cette guerre est d'établir l'internationalisme par notre exemple. À l'heure où l'impérialisme meurtrier suscite en réaction une vague de nationalisme et de mépris pour les Russes, j'affirme en parole et en acte qu'il n'y a pas de mauvaise nation. Toutes les nations ont un malheur, des dirigeants avides et assoiffés de pouvoir. Il ne s'agit pas d'une décision ou d'un geste purement individuel. Il s'agit de la poursuite de notre stratégie collective visant à construire des structures durables et à mener une guérilla contre les régimes tyranniques de notre région. Chers amis, camarades et familles, je présente mes excuses à tous ceux qui ont été blessés par mon départ. J'apprécie profondément votre chaleur. Cependant, je suis intimement convaincu que la lutte pour la justice, contre l'oppression et l'injustice, est l'une des significations les plus nobles qu'un homme puisse donner à sa vie. Et cette lutte exige des sacrifices jusqu'à l'abnégation totale. Pour moi, le meilleur souvenir est celui d'une personne qui continue à travailler activement en surmontant les ambitions personnelles et les discordes inutiles et nuisibles. Si vous poursuivez la lutte active pour parvenir à une société libre, fondée sur l'égalité et la solidarité. Pour vous, pour moi et pour tous nos camarades, les risques, les difficultés et les sacrifices sont nos compagnons de route permanents. Mais soyez assurés qu'ils ne sont pas vains. Je vous embrasse tous. Votre Ilya Lieshi, Sieva, Phil Kuznetsov, Dmitri Petrov.

0: Et vous écoutez la radio d'État. Ce soir, on parle donc notamment de la guerre en Ukraine avec le témoignage de Mira qu'on a écouté avant. Alors, qui dit guerre dit profiteur de guerre, à savoir en France Airbus, Arcus, Dassault, MBDA, Naval Group, Nexter, Safran et Thales. Ça, ce sont les entreprises d'armement qui concentrent à elles seules 80% des exportations d'armes à l'étranger. Alors, la fabrication d'armes est une longue tradition française. Hein, depuis les années 60, l'État soutient coûte que coûte cette industrie sous couvert de protection nationale. C'est un domaine où on a investi et innové en toute discrétion. La production et le commerce de l'armement sont gérés exclusivement par l'exécutif, sans contrôle du Parlement, dans une totale opacité. Toutefois, un rapport de la Cour des comptes de 2023 nous apprend que 900 fonctionnaires dans les ministères et les ambassades travaillent pour décrocher des contrats aux 4000 entreprises d'armement françaises. 900 VRP pour un secteur qui fait travailler 200 000 personnes, sur les, donc 200 000 sur les 3,2 millions d'emplois que représente le secteur de l'industrie.
1: Oui, donc une politique volontariste, comme qui dirait.
0: Voilà, comme qui dirait, oui. Donc l'État est volontaire, il négocie des marchés à l'international, il a des parts dans les grands groupes, il planifie, il subventionne et bien sûr, il achète du matériel parce qu'il en faut toujours plus. Le budget de l'armée a doublé sous Macron. Grâce à cet investissement sans faille de l'État, le secteur se porte bien, puisque les commandes sont passées de 10 milliards par an en moyenne entre 2016 et 2021 à 20 milliards pour les années 2023 et 2024. Ce qui permet au magazine de Bernard Arnault, Les Échos, d'avancer cette fine analyse de la situation. Les entreprises françaises de l'armement ont le vent en poupe. Oui, le vent en poupe, elles sont surtout largement subventionnées par l'Europe et plus récemment avec le plan Réarm Europe qui permet aux États membres de dépasser les règles de déficit quand il s'agit d'investir dans l'armement. Oui, je vais répéter cette phrase, hein, qui permet aux États membres de dépasser les règles de déficit quand il s'agit d'investir dans l'armement. Alors, en 2023, grâce à la guerre en Ukraine et à la hausse globale des budgets militaires dans toute l'Europe de l'Est, la France est devenue deuxième pays exportateur d'armes. Derrière les États-Unis, qui produisent bon, des quantités astronomiques, mais en passant devant la Russie. Oui, il faut dire que la Russie a moins de trucs à vendre, hein, rapport au fait que, par exemple, en 2023, l'armée russe a tiré 2 millions d'obus sur l'Ukraine.
1: Et alors la France, elle les vend à qui ces armes ?
0: Eh bien, on peut dire que là où il y a la colonisation, là où il y a des guerres civiles, là où il y a des dictateurs, des régimes autoritaires qui répriment des soulèvements populaires, la France est là. Alors, par exemple, depuis 2013 et son coup d'État, la France de Hollande puis de Macron vend des blindés et des rafales au régime du général Al-Sisi en Égypte, qui tire sur sa population et enferme les opposants politiques. C'est tellement un bon client que Macron lui a décerné la Légion d'honneur en 2020, l'année où il a racheté 30 rafales à Dassault.
2: C'est sa carte de fidélité, en fait.
0: C'est ça, c'est la carte de fidélité, la Légion d'honneur. Donc la France a aussi livré des armes à la coalition de l'Arabie Saoudite, hein, qui a mené la guerre au Yémen. Ça, ça a été bien documenté. L'Inde est également un très bon client. Et bien sûr, la France a toujours eu des contrats avec Israël. Qui, selon le rapport de Progressive International, a continué à livrer des armes après octobre 2023, sachant que la France livre aussi des composants. Hein, vous vous souvenez, avant l'été, les dockers de la Fos-sur-Mer ont refusé de charger 14 tonnes de pièces détachées pour fusils mitrailleurs qui seraient vraisemblablement utilisés par Israël. Sachant que Amnesty International a également documenté un transfert de pièces des États-Unis à Israël qui passe par Paris, alors que ça devrait être interdit. Bref, de toute façon, aucun des traités internationaux sur les ventes d'armes ne sont respectés. Secret défense, business is business, la population et même les députés n'ont aucune prise sur ce commerce dégueulasse.
1: Mais pour les entreprises, à tout niveau, les entreprises de l'armement, à tous les niveaux, c'est Noël.
0: C'est ça, c'est Noël, parce que comme ça suffisait pas, hein, les subventions de l'État, de l'Europe, j'ai appris, grâce au journal L'Empaillé de cet été, que les collectivités locales financent aussi les profiteurs de guerre. Alors, par exemple, Carole Delga, la présidente PS de la région Occitanie, promet 200 millions d'euros pour les fabricants d'armes, ce qui est à mettre en parallèle avec les 180 millions de coupes budgétaires faites par la région quelques mois avant cette annonce. Alors, non seulement elle veut soutenir le secteur, mais aussi inciter des entreprises du civil à se reconvertir dans l'armement. Et elle n'a pas de mots assez mignons pour décrire ces entreprises. Fleurons régionaux, pépites industrielles, savoir-faire inégalé, une filière d'avenir. Une filière d'avenir. Lors du vote du plan Delga à l'Assemblée régionale, l'élu PS Julie Delalonde a déclaré:
1: nous accompagnons les entreprises de la région, non pas pour les transformer en exportateurs de guerre, mais pour les rendre plus résilientes, plus souveraines, plus innovantes, autant que responsables.
0: Gros mensonge, Julie, hein, parce que l'industrie de l'armement, elle est faite pour l'exportation. Et puis surtout, ça veut rien dire, ce que tu racontes. Oh. Résiliente, oh. Responsable. Non, mais on est au-delà du cynisme et de la connerie humaine. Ou alors, ça donne une idée du niveau de corruption, hein, à mon avis.
1: Et peut-être que aussi pour... pas ces entreprises pour pas embaucher aussi 6% de personnes handicapées, à mon avis, elles doivent externaliser à des ESAT de l'armement.
0: Ah, mais sûrement, des ESAT de l'armement, à faire une petite enquête là-dessus.
1: Genre handicanon.
0: Handicanon, ça marcherait très bien. Je suis sûre que Carole adorerait ce concept, Cécile.
1: Résiliente, éco-responsable, économie sociale et solidaire.
0: Grave, et anti-validiste. Waouh. Alors, donc Carole Delga, donc autre petit détail intéressant, c'est que le plan Delga a été adopté donc par la droite et le RN, et bien évidemment, le PC a voté contre et les écolos du groupe Pays Occitan se sont abstenus. Voilà, les écolos se sont abstenus. Non, mais en fait, s'il y a bien un truc qui n'est pas écolo, c'est la guerre, en fait, quoi. Non, mais ça donne une idée du niveau de compromission possible des SOSDEM. Alors, si le droit international voulait encore dire quelque chose, tout ce petit monde devrait être poursuivi pour crimes de guerre et crimes contre l'humanité, à vrai dire.
1: Concrètement, qui sont ces entreprises qui reçoivent les subventions de la région?
0: Mais oui, à qui elles donnent les sous, la Carole? Alors, on a par exemple la société Delair et sa filière drone, des drones qui servent à surveiller les pipelines de Total et les infrastructures de Bolloré en Afrique. Mais l'entreprise se diversifie, c'est important, hein, en fabriquant des drones kamikazes qui lâchent des bombes et qui

0: Du climat, sûrement. C'est un fonds vautour déjà condamné qui rachète des boîtes en dépôt de bilan pour spéculer. Mais l'État leur a quand même fait un prêt de 7 millions d'euros. Autre exemple, la Croix Défense qui fournit des équipements pour les rafales et les blindés. Les frères Barès, aux commandes, ont racheté leurs concurrents et délocalisé une partie de la production en Chine. De beaux choix stratégiques qui leur ont permis de se distribuer 2,7 millions de dividendes en 2024. Il faut dire qu'eux aussi se diversifient en produisant des LBD et des grenades explosives, les mêmes qui blessent les manifestants et les habitants des quartiers populaires, parce que bien sûr, tout ça repose aussi sur l'État policier. Il y a plein d'autres exemples, mais je ne voudrais pas que vous finissiez par vomir votre dîner. Et comme je ne savais pas comment finir cette chronique, je vous propose une citation qui te plaira, Cécile, je suis sûre, de Mère Teresa. Que pouvez-vous faire pour promouvoir la paix dans le monde? Rentrez chez vous et aimez votre famille.
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0: Quelle est la règle numéro un de tout jeu, Monsieur Green?
1: Il faut intégrer au jeu et au jouet une dimension fondamentale qui est celle de l'invention, qui est celle de l'action du joueur.
2: A, B, C, D.
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4: Et oui, voilà, c'est l'heure de jouer parce que, bon, maintenant, il faut rétablir un petit peu le jeu dans cette émission qui est un peu de tenue. Et puis, quand même, vous faire gagner de magnifiques badges. Donc, voilà, chers auditeuristes, un petit jeu. Vous nous écrivez une carte postale, on vous redonnera l'adresse et vous gagnerez un badge. Alors, mon jeu, il concerne l'odonymie. Vous connaissez les filles, l'odonymie ?
5: Non, l'odonymie, non.
4: En fait, c'est la toponymie qui s'intéresse aux noms de voies et d'espaces publics ouverts. Ah. Voilà. Ben, nos amis là d'Histoire Crépu qui étaient venus, Somboy et Camille, voilà, ils nous avaient parlé un peu de l'odonymie clermontoise voilà, qui était pleine de noms de colonisateurs. Et ça, c'est quelque chose qu'étudient les géographes. Hein. Par exemple, Jean Rieucot, donc, qui est un prof de géo, il dit que sur 33% d'odonymes portant des noms de personnalités en France, eh bien, il n'y a que 6% de femmes. Voilà.
5: Il nous apprend quelque chose.
4: Oui, et donc, en fait, on voit des municipalités qui essayent de baptiser, enfin de donner des noms de femmes à des noms de voies, mais il ne reste plus de voies, quoi. Donc c'est l'impasse.
5: L'impasse, ouais, c'est des voies sans issue. Voilà.
4: C'est des voies sans issue. Donc voilà, c'est la patte d'oie, je ne sais pas quoi, Joséphine Baker, voilà. Et puis il y a aussi des maires qui débaptisent. Par exemple, Robert Ménard, le maire de Béziers, il a débaptisé la rue du 19 mars 1962, donc la date des accords d'Évian qui mettent fin à la guerre d'Algérie. Il l'a rebaptisé la rue donc Élie Denoy de Saint-Marc, qui était un des quatre généraux putschistes qui voulaient garder l'Algérie.
5: Bien dégueu.
4: Voilà. Alors voilà. Alors du coup, je vous propose un petit jeu. Bon, c'est des questions. Il y en a quatre et c'est des questions à choix multiples. Voilà, donc quatre questions et vous donnez l'unique bonne réponse. Et donc, je vais vous proposer en fait des odonymes et à chaque fois, il n'y en a qu'un seul qui est vrai.
5: Ok.
4: Alors, on va commencer par le nom d'un parvis. Hein, le nom d'un parvis. Alors, petit A, le parvis de l'hôtel de police Nicolas Sarkozy à Nice. Le parvis donc de l'hôtel de police Nicolas Sarkozy à Nice. Petit B, le parvis de l'hôtel des impôts Patrick Balkany à Levallois-Perret. Mmh. Voilà, le parvis de l'hôtel des impôts Patrick Balkany à Levallois-Perret, c'est le B. Ok, on passe à la question 2. Alors là, je vous propose un nom de rue. Donc, la rue du général Salon, du général Salon à Montbard, hein, général, voilà,

0: putschiste pro-Algérie, donc c'est en Côte d'Or. La rue Robert Forisson à Vichy, donc dans l'Allier. Et donc c'est le B, ça. Et le C, la rue du Général Massu à Amnéville, c'est en Moselle.
1: Mais t'as dû faire des recherches pour
0: oui,
1: ce jeu,
0: sûr.
1: Cécile, c'est incroyable.
0: Alors, est-ce que vous habitez rue Général Salan, rue Robert Forisson, rue Général Massu?
2: Tu déménages.
0: Ouais. Bon. Là, c'est le C. Ok, vous passez à la troisième question. Alors là, c'est un nom d'ESAT, parce que j'ai regardé les noms d'ESAT.
1: Ah, nom d'ESAT,
0: ah, ouais. Alors là, vraiment, c'est marrant, parce que c'est un peu comme la prison de la santé, quoi. Il y a des noms d'ESAT, mais il y en a je ne sais pas combien qui s'appellent l'espérance, l'espoir, et il y a l'ESAT sans le mur. L'ESAT sans le mur, il y en a dans toutes
1: les
0: villes.
1: Ah très bien.
0: Ouais. Alors c'est marrant parce que bon, bah, les ESAT, c'est quand même... voilà, ils étaient appelés les ghettos d'handicapés, les usines prison par les ouvriers et les ouvrières qui travaillaient dans les années 70 parce qu'ils ont pas le droit, enfin ils n'avaient pas les droits du travail ni aujourd'hui. Voilà, donc alors là je vous propose des ESAT à Paris. Alors le A, c'est l'ESAT la Bastille.
1: La Bastille.
0: Pour prendre l'ESAT la Bastille. Le B, c'est l'ESAT Liberté. Alors, l'ESAT Liberté, c'est pas mal, hein?
1: Ouais, c'est bien ça.
0: Et le C, c'est l'ESAT Égalité. Alors, l'ESAT Égalité, voilà. Pour des gens qui n'ont pas de droit.
1: Je sens bien le Liberté, quand même.
0: Voilà. Le A, la Bastille. B, Liberté, c'est l'ESAT Légalité. Et puis, la quatrième question, bah, je vous propose un nom d'IME. Alors là aussi, il y en a plein. Donc, l'IME, l'Institut médico-éducatif.
1: Okay.
0: Donc voilà, là où, bon, c'est pareil, quand les gamins y sont placés, ils ont quand même très, très peu de chances de sortir des institutions. Hein. Voilà. Alors, c'est un IME qui est à Châtillon-sur-Seine. Alors, donc, le A, IME, Émile Louis.
1: Ah oui.
0: Non, mais c'est inventif. Le B, l'IME, le Petit Versailles. Le Petit Versailles.
1: Ça nous vend du rêve.
0: Non mais c'est clair, attends, tu passes ton enfant sur le Petit Versailles. Et le C, c'est l'IME, la Grande Vie.
1: Ah oui.
0: La Grande Vie.
1: Ouais. Donc ça veut dire qu'il y en a un qui est vrai, c'est ça.
0: Voilà, à chaque
1: c'est
0: fois, il y en a un peu... qui est vrai.
2: C'est
0: voilà.
2: Inquiétant.
1: Donc normalement, vous avez, suite à ce jeu que vous pouvez réécouter, bien sûr, sur la radio d'état.org, vous avez une suite de lettres.
0: Voilà.
1: Quatre lettres. Tout simplement.
0: Vous envoyez les quatre bonnes lettres et vous nous écrivez une petite carte postale à la radio d'État, le jeu. 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
3: Mesdames et messieurs, bonsoir. Nous interrompons nos programmes pour vous annoncer une nouvelle historique, à savoir le décès d'Emmanuel Macron, président de la République. Quelques éléments viennent de nous parvenir sur les circonstances de l'accident qui serait survenu il y a plusieurs heures. Le président s'est rendu, comme promis, au sommet de l'élevage à Clermont-Ferrand. Alors qu'il tentait de toucher les cornes d'un bélier de la race Suffolk, et ce, juste avant le concours, l'animal en question aurait poussé un long blatèrement déchirant, selon les dires de Jean-Jacques, éleveur dans le Cantal. C'est à ce moment-là que les concourants, échappant à tout contrôle, se seraient rués sur le président qui a reçu des coups de corne avant d'être piétiné par une vingtaine de bêtes de 150 kilos chacune, apparemment sans que personne ne s'en aperçoive. Oh. Conduit à la clinique privée la plus proche, il n'a pas survécu à ses blessures. Du jamais vu dans la Ve République, les macronistes ont tenté de dissimuler le décès du président afin de garder le pouvoir. Gabriel Attal aurait dans un premier temps proposé de cacher le corps et de remplacer Emmanuel Macron, l'air de rien. Elisabeth Borne proposait quant à elle d'utiliser la technologie de l'hologramme, une technique qu'elle a elle-même encouragée dans le cadre du manque de profs dans l'éducation nationale. Mais Sébastien Lecornu, un homme de bon sens, aurait fait capoter le projet. Bruno Retailleau a quant à lui rejoint la large coalition du bloc patriotique qui va de Marion Maréchal Le Pen à Gérard Darmanin, pas si large que ça du coup. Mais la droite décomplexée commence à se mettre d'accord sur un programme présidentiel. Une première mesure phare est annoncée, la suppression du parquet national financier qui représente un vrai danger pour la démocratie. Du côté de la gauche, Jean-Luc Mélenchon a immédiatement annoncé sa candidature pour la quatrième fois à l'élection présidentielle. Les autres organisations de gauche proposent plusieurs candidats pour lutter contre le danger que représente la France insoumise. Pendant ce temps, dans la rue, des rassemblements spontanés ont eu lieu devant toutes les préfectures de France au mot d'ordre « Tu vas pas vraiment pas nous manquer, connard ». Devant la profusion de gros mots, de bières et de feux d'artifice, Gérald Darmanin, ancien ministre, propose de voter un état d'urgence et encourage la police à faire preuve d'initiative et de créativité.
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10: Bonsoir à toutes et à tous, bienvenue sur Campus FM Toulouse et Radio Campus Montpellier. Je suis Gons et c'est le Melodious Mosaic Radio Show. Laissez-moi vous souhaiter une très bonne nouvelle année 2026. Et sans plus tarder, on attaque avec Finn Reese, Looking Up.

0: 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Il est 22h30.
1: 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Il est 23h.
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0: 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Il est 1h du matin.
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